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0: preneur, renseignement. Quand est-ce que cet article sera périmé, s'il te plaît?
1: J'aimerais que vous m'expliquiez ce que vous faites avec du poulet dans votre pantalon.
0: De quoi?
1: Vous m'avez très bien compris.
0: Ah, bien sûr que j'ai compris. Mais je ne vois pas de quoi vous parlez. Parce qu'il me semble évident, cher monsieur, que je suis en train de faire mes courses et que c'est tout.
1: Cette dame que vous voyez là nous a dit que vous étiez en train de voler des marchandises et que vous les mettiez dans votre pantalon, ce qui, à première vue, me semble être la vérité. Et vous avez l'intention de payer cette nourriture?
0: Ah non, je n'en ai pas l'intention, parce que figurez-vous que je l'ai déjà payée, cher monsieur.

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En moins de 24 heures, heure terrestre, je vais trouver un spécimen vivant et je vous l'enverrai.

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1: Eh bien, mon premier mari était très ordinaire. 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
9: Alors on va en...
10: Ah merde!
9: Et puis on en a, tu sais, c'est comme c'est les grosses pinces.
10: Ah oui, je vous présente François.
9: Bonjour François.
10: Journaliste à Radio
11: Bonjour.
10: Campus.
11: Ah ben je le connais très bien. Ah.
12: C'est depuis longtemps.
10: Eh, hey, salut. Ça va?
11: Non.
10: Voilà donc. Salut François.
13: Bonjour. Univox, le rendez-vous hebdomadaire des mouvements jeunes et citoyens.
10: Et puis aussi, je me dis, Marie, quelque part, il y a un accueil public. Oui, ouais. Je te présente François.
14: Bonjour François.
10: Journaliste.
14: Bonjour.
10: Radio Campus.
14: Et enchanté.
13: Vincent. Et vous êtes Vincent.
10: Marie Métis, metteur en scène. Ben voilà.
13: Bonjour.
10: Bonjour.
14: Ok.
13: Dans cet épisode, Univox vous propose de partir à la découverte du Dilami. Mise en place par la communauté d'universités et établissements de Toulouse, la Commu, et dont le but est d'accompagner les exilés dans leurs projets d'insertion sociale, universitaire et professionnelle.
15: Le Dilami, pour celles et ceux qui ne le connaîtraient pas encore, est un programme de formation universitaire intensive en français langue étrangère, qui s'adresse à des personnes réfugiées ou demandeuses d'asile. L'objectif est qu'elles se forment en français pour pouvoir réaliser un projet d'études ou un projet professionnel.
13: Dilami, dispositif, langue, accueil, migrants.
16: Nous voulons d'ailleurs remercier les enseignantes qui ont eu l'idée de créer ce parcours, qui accompagne les étudiantes au quotidien et développent des idées magnifiques pour leur permettre d'approcher la langue autrement. Et c'est dans ce cadre que les étudiants rencontrent des artistes, et ont rencontré les artistes de la compagnie Le Grand Raymond depuis le mois d'octobre, pour créer tous ensemble un spectacle pluridisciplinaire que vous allez voir bientôt.
13: Après-midi du mardi 14 avril 2026 à La Grainerie, à Balma, en périphérie de Toulouse.
15: Remercions les partenaires qui ont soutenu et accueilli cette création. La Fabrique, l'Espace Reguet, les Mazad et bien sûr, La Grainerie.
17: Alors le Dilami a été créé en 2017.
13: C'est un acronyme, non?
17: Oui, ça voulait dire dispositif langue accueil migrant. C'est en train un peu de changer de dénomination, enfin bon, voilà, ça reste ça au jour d'aujourd'hui. Donc créé en 2017 à la demande d'étudiants et d'associations étudiantes qui ont sollicité le président à l'époque de la Commu en leur disant nous on a étudié dans notre pays ou on n'a pas eu l'occasion de démarrer nos études dans notre pays, en tout cas on a le bac, on aimerait reprendre des études en France, mais on ne maîtrise pas la langue et on a besoin d'aide pour ça. Et donc à ce moment-là, la Commu s'est emparée de cette demande. Il y a une chargée de mission qui a été nommée et qui s'est mise en quête de fonds pour pouvoir mettre sur pied quelque chose. Et donc la région a répondu présente et nous a permis de démarrer la première promotion, donc qui a démarré déjà avec les trois groupes, mais au au départ, ce n'étaient pas des DU. Donc effectivement, au fil du temps, eh bien, ce dispositif a pris de l'ampleur. Et donc pour devenir un dispositif passerelle qui est reconnu à l'échelle nationale, puisqu'il est validé par le MENS, hein, le ministère de l'Enseignement supérieur et de la Recherche, qui est en charge de valider l'ensemble de ces diplômes passerelles. Il y en a, je crois, une cinquantaine en France aujourd'hui.
13: Ça fait beaucoup de monde, non ? En termes d'étudiants par promotion.
17: À l'échelle du nombre de personnes réfugiées, demandeurs d'asile qui ont le bac, non, parce que là, on reçoit de plus en plus de dossiers chaque année. Et donc, malheureusement, on n'en peut en prendre que la moitié, voire moins. Et en plus, ça ne représente que des personnes qui sont sur Toulouse. Donc toutes celles qui habitent loin de Toulouse, en définitive, ne peuvent pas participer à ce dispositif, sauf si elles peuvent déménager et venir s'installer à Toulouse. Sinon, effectivement, faire des allers-retours quotidiennement, s'ils habitent loin de Toulouse, ce n'est pas envisageable. Donc voilà, donc ça fait quand même, finalement, c'est très bien, hein, c'est très très bien que ça existe et c'est magnifique. Maintenant, il faut essayer de faire en sorte que ça dure, parce que c'est pas évident d'arriver à continuer à trouver les financements pour faire vivre ce dispositif. Mais non, il y a encore beaucoup de personnes, malheureusement, qui ne peuvent pas accéder à des cours de cette qualité, intensifs. Voilà. Et en plus, il faut avoir le bac. Ceux qui n'ont pas le bac ne peuvent pas prétendre, ne peuvent pas bénéficier de ces cours.
13: On refuse malheureusement du monde, alors.
17: Eh oui. Ouais.
0: On a une dernière question.

Donc nous avons besoin chaque jour. Elle donne du courage et permet de rêver. Elle est toujours présente et guide doucement le corps. La liberté, ma femme de ma vie est la liberté, essentielle et précieuse, dont nous avons besoin chaque jour. Elle donne du courage et permet de rêver. Elle est toujours présente et guide doucement le corps. La liberté est un trésor qui inspire chaque personne.

0: Et tous les étudiants sont en partie prenante dans le spectacle ?
1: Oui. Ouais, ouais. Oui, ils sont très motivés, ils adorent. Ils s'investissent d'une manière étonnante parce que c'est pas forcément évident. C'est la première fois pour la plupart d'entre eux qui font un spectacle, qui chantent, qui dansent. On leur en demande beaucoup et ils se prêtent vraiment bien au jeu. Ouais. Ouais, ouais. Ils s'investissent beaucoup, ils sont très engagés. Et ouais, c'est impressionnant et très, très, très touchant, très émouvant d'aller voir ouais, ouais, sur scène et jouer le jeu comme ça.
0: L'idée du spectacle, c'est de mettre en pratique un peu l'enseignement du français qui conclut là, maintenant.
1: Oui, l'idée, c'est aussi une autre manière d'apprendre le français, de manière un peu plus ludique, avec du plaisir, avec pouvoir bah, exprimer leurs émotions aussi, et puis engager le corps aussi, ce qui est important quand on apprend une langue. Ça nous permet aussi de travailler la phonétique. Enfin, c'est un biais, effectivement, pour apprendre la langue et leur donner envie aussi. Pour ceux pour qui il y aura encore des petits blocages. Et voilà, c'est une manière de leur donner envie.
0: Tout au long de l'année, on était sur un enseignement plutôt, j'allais dire, classique.
1: Oui, oui. Avec, ils ont des UE, donc compréhension écrite, production écrite, production orale, grammaire, culture et citoyenneté. Donc c'est des cours et des examens. Effectivement, c'est un fonctionnement universitaire, oui, avec une plaquette et des modules à réaliser, un programme à suivre. Ouais.
0: D'une manière générale, on est sur des jeunes adultes.
1: Oui, ils sont tous adultes. Ouais, ouais. Et la moyenne d'âge, c'est plutôt la trentaine.

femme de ma vie est une planète douce et lumineuse qui est le cœur du monde lui-même.

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0: Alors, je suis étudiante au Didami et aujourd'hui, on présentera un spectacle organisé par le Didami et aussi la compagnie. Quelle compagnie, j'ai oublié. Le nom de la compagnie, j'ai oublié.
1: Avec une compagnie.
0: Avec une compagnie, voilà. J'ai oublié le nom de la compagnie. Je crois que c'est la compagnie Raymond.
1: Et vous avez déjà fait du théâtre ?
0: Non, pas forcément. Mais l'année dernière, on a fait pareil un spectacle. Du coup, ce sera la deuxième fois que je joue dans un spectacle.
1: Alors, j'en déduis que ça fait 2 ans que vous êtes dans le dispositif Didami.
0: Oui, c'est ça. Exactement. C'est ma deuxième année au Didami.
1: Comment est-ce que vous en êtes arrivé à vous intégrer au Didami ?
0: Alors, c'était grâce à une assistante sociale qui m'avait m'orienté vers le Didami. C'est comme ça que j'ai connu le Didami. Et je commençais le Didami l'année dernière au niveau A2. Et cette année, je passais vers le niveau B2. Donc voilà, c'est la dernière année.
1: L'objectif, c'est de pratiquer le français, d'améliorer la langue.
0: Voilà, l'objectif du Didami, c'est pas forcément apprendre le français, mais aussi, avant d'intégrer le Didami, il faut avoir un projet des poursuites d'études ou de travailler en France. Et voilà, une fois qu'on apprend le français, on peut s'intégrer vers d'autres projets qu'on a au début. Voilà.
1: Alors, sans être indiscret, quel est votre projet ?
0: Alors, mon projet à moi, c'est de poursuivre mes études en informatique. Donc, si tout se passe bien, je pourrais commencer une licence l'année prochaine.
1: Ici à Toulouse ?
0: Oui, ici à Toulouse, à l'université Paul Sabatier ou à l'université Jean Jaurès.
1: Voilà. Alors, pour terminer, est-ce que vous pouvez nous dire comment vous vous appelez et quel âge vous avez ?
0: Alors, je m'appelle Ilaria et j'ai 23 ans.
1: Merci beaucoup, Ilaria.
0: Merci à vous.
1: Tout le monde est parti ?
2: Bah, lui, là-bas.
1: Vous voulez dire quelques mots ?
3: Peut-être.
1: Ouais, allez, pourquoi pas.
3: Oui, aujourd'hui, c'est le dernier jour du spectacle. Et c'est le dernier jour pour nous avec Didami aussi, c'est la fin d'année. Et on peut participer tous, et tous les étudiants ici, on participe pour réaliser un spectacle.
1: Là, ça fait combien de mois alors cette année? Vous avez passé 5-6 mois au Didami?
3: Oui, c'est l'année universitaire entière. D'accord. Ça a commencé au mois au mi-septembre. Et aujourd'hui, c'est la fin, c'est 14 avril. Ouais, ça fait l'année entière.
1: Pour terminer, vous pouvez nous dire comment vous vous appelez?
3: Je m'appelle Abdelmali, je viens de Soudan, j'ai 20 ans.
1: Merci beaucoup.
3: Merci beaucoup.
1: On y va? Ah, merci beaucoup.
4: Et là, je vais carrément te passer.
5: Ça va, tiens, pas le coup, je me chie, mais peut-être.
6: Eh, tout bien.
5: Allez, je pourrais comprendre.
7: Думаю, постоянно используй.
8: Твое счастье.
9: Добрый человек.
10: Чувство юмора, да?
8: Да, у меня хорошее чувство юмора. И мне похуй большой. Что самое главное.
11: Окей, если я обидел тебя.
8: Вообще.
11: Я иногда могу тупые.
8: Я уже проникла. Целый год стоишь уже.
1: Et ce soir, en plus du public, il y aura, enfin, en plus des étudiants, il y aura du public.
12: Ah oui, ah oui. Oui, là, on est déjà à 110, je crois, réservations. Mal. Le problème, c'est la jauge, parce qu'il y a une jauge de 250, mais comme on est déjà 60 sur scène, ils disent que la jauge, elle est de moins que 250. C'est vrai qu'ils n'avaient pas prévu ce cas de figure-là où sur scène il y aurait déjà 60 personnes.
1: Chaque année, le Didami, à la fin du cycle propose un spectacle.
12: Depuis, je dirais, oui, 4-5 ans, on fait ça. Ouais. Au début, on a toujours mené des activités culturelles et artistiques. On a toujours cru au bienfait de ces activités au sein de l'apprentissage du français. Mais c'est vrai qu'on n'avait pas les moyens au départ et on... Voilà, c'était pas non plus, on nous l'avait pas demandé, c'était pas dans nos missions. Et avec les collègues enseignantes, petit à petit, on a cherché à aller de plus en plus loin, quoi, dans ce projet artistique. Et on est entré en contact avec des compagnies, et notamment le Grand Raymond, avec qui on travaille depuis plusieurs années maintenant. Et voilà, et on a souhaité donner de l'ampleur. On a la chance d'avoir jusqu'à présent les moyens de mener des projets artistiques de cette envergure. Et pour eux, c'est vraiment la consécration de l'année. Et c'est un moment très fort, en vrai. Donc, on est très heureux, et les étudiants et nous, l'équipe du DILAMI, de pouvoir réaliser ça.
1: Justement, l'équipe du DILAMI, ça regroupe combien de personnes ?
12: Le DILAMI, alors il y a 3 DU. Les DU, diplômes universitaires, qui sont répartis sur les 3 universités toulousaines. Et il y en a un niveau A2, l'autre niveau B1 et le troisième de niveau B2, qui est le niveau requis pour pouvoir reprendre des études en France, qui est le but de ces DU, qui sont des DU passerelles. On appelle ça des DU passerelles, donc pour leur permettre de reprendre ou de débuter des études en France. Donc en ayant à la fois le niveau de français nécessaire pour pouvoir étudier à l'université, et aussi, nous on les guide tout le temps du DILAMI, on les aide à trouver leur voie, leur orientation, et puis à s'habituer au système univers français, à découvrir la culture, voilà. Donc c'est vraiment une adaptation et une mise en condition pour pouvoir étudier après dans les meilleures conditions possibles.
2: Des sons et vous les répétez après moi. Donc.

0: Je suis là.
1: Moi aussi.
0: Je suis là.
1: Ok.
0: Allez.
1: C'est pas trop toussé. Donc moi je m'appelle Marie-Ande, je suis enseignante sur le dispositif d'ILAMI pour le groupe B1 à l'université de Toulouse, ex-Paul Sabatier, et c'est ma deuxième année.
0: B1, ça veut dire quoi?
1: B1, c'est les niveaux européens de langue qui sont uniformisés. Et à partir du niveau B1, on commence à être un peu autonome dans la langue. Le niveau B2, c'est ce qui est demandé pour intégrer l'université. Donc c'est un peu l'intermédiaire.
0: Et ensuite, on passe au C1, C2, etc. Non, c'est...
1: Oui, après, C1, C2, c'est quand même plus spécialisé. Donc pas mal de personnes s'arrêtent au B1. Parce que pour l'université, c'est ça qui est demandé, et pour, là, pour la demande de nationalité française, c'est en train d'être changé, d'avoir le B2 pour demander la nationalité. Donc il y en a qui continuent C1 et C2, mais c'est un peu plus rare.
0: Quel est le profil des étudiants qui sont avec toi en cours?
1: Je ne saurais pas forcément répondre, je n'ai pas de typologie précise. On a la chance d'avoir une classe qui est... où il y a plein de cultures différentes, plein de langues différentes, et où ça arrive quand même à fonctionner ensemble. Et après, en termes d'âge, on va dire que ça fait un entonnoir entre de 20 jusqu'à 40, un peu plus. Et on a des personnes qui souhaitent reprendre leurs études qu'ils avaient faites antérieurement. On a des personnes qui souhaitent juste commencer les études, et d'autres qui partiront plus sur des projets professionnels à l'issue du DILAMI.
0: Sur ta classe, on parle d'une vingtaine de personnes?
1: Ils étaient 23 au début d'année et je finis l'année avec 20 étudiants présents.
0: Donc là, tu parlais de plein de nationalités différentes. On peut peut-être, j'ai interviewé tout à l'heure des gens qui venaient du Soudan, d'autres d'Ukraine, d'autres qui étaient plutôt hispano-parlants.
1: Donc oui, j'ai des personnes ukrainiennes. Cette année, dans mon groupe, il y a plus de personnes soudanaises. J'ai des personnes de Tchétchénie, Colombie, Pérou, une kurde turque, Sri Lanka, Bangladesh, Kirghizistan, et je dois en oublier, et j'en suis désolée.
0: On peut dire que ce sont des gens qui ont un parcours qui est en relation un peu avec l'actualité de ces dernières années, des divers conflits qu'on retrouve sur la planète.
1: Oui. C'est la majorité du public qu'on a, les publics exilés, donc soit qui ont déjà leur reconnaissance administrative, donc des personnes réfugiées, et des personnes qui sont en demande d'asile aussi. Voilà, c'est la majorité du public qu'on a, donc oui, ils sont... Ah oui, j'ai aussi évidemment oublié des personnes d'Afghanistan et d'Iran dans mes cours, qui sont au cœur des conflits actuels, et ça... ça impacte leur apprentissage, leur vie, leur perspective, surtout.
0: Parce que oui, forcément, certains sont nés dans des situations plus complexes et plus fragiles que d'autres.
1: Certains sont en attente de reconnaissance administrative, donc c'est toujours un peu... c'est difficile qu'ils puissent se projeter en ne sachant pas si l'État français va leur reconnaître quelque chose. Et ceux qui ont déjà le statut, parfois, ça permet un peu de stabiliser la situation, mais il y a tout le reste qui se met en place avec le fait de finalement se rendre compte que les études qu'ils ont pu faire, ils doivent revenir à un niveau inférieur. Et le fait que, pour la plupart, la situation dans leur pays est toujours instable. Donc dans mon cours, j'ai une personne soudanaise qui a dû arrêter parce qu'il devait gagner de l'argent pour faire sortir sa mère et sa sœur du Soudan. Donc c'est... On essaye de les accompagner au mieux, mais je pense qu'il y a des choses qu'on peut pas comprendre.
0: Mais malgré ça, la majorité arrive à arriver au terme du processus d'enseignement.
1: Oui, je sais que TPA avait dit ça l'année dernière, et c'est qu'on est moi de travailler avec eux, ça m'a rend très humble sur le quotidien, parce qu'ils ont cette capacité à être assez discret, ou en tout cas essayer de mettre un peu de côté tout ce qui se passe dans leur tête, dans leur quotidien, dans leur famille, dans leur pays, pour essayer d'apprendre le français. Et la plupart ils arrivent à trouver cette force de pouvoir avancer. Mais on a toujours des personnes pour qui c'est pas possible, parce que c'est pas... Ils ont... ils sont mentalement pas disponibles pour ça, en tout cas sur une période, et vu que l'année universitaire est assez courte, ben, ça peut impacter leur parcours. Ouais.
0: Oui, là nous sommes début avril, et donc le cycle, par exemple sur une année universitaire, en fait, s'étale de septembre à avril.
1: Oui, c'est ça. Ben là, on est dans mon groupe, on est sur la dernière semaine de cours. Donc je finis les cours jeudi.
0: Comment est-ce qu'un étudiant, enfin un étudiant, une personne qui veut justement intégrer ce dispositif va pouvoir y arriver ?
1: Il faut qu'il candidate. Là, on a fini les candidatures pour cette année. Donc, on reçoit les dossiers de chaque personne. Et après, si le dossier est complet et qu'il remplit les critères nécessaires, il passe en audition. On reçoit chaque personne en audition avec une partie qui puisse se présenter, savoir où il en est sur son parcours, la connaissance du dispositif. Et après, il y a une évaluation à l'écrit pour savoir un peu dans quel niveau on pourrait le mettre. Et après, malheureusement, c'est le nombre de places qui fait qu'on ne peut pas prendre tout le monde. Et du coup, d'année en année, c'est toujours difficile de devoir faire des choix.
0: Marie me disait que vous prenez à partir du niveau bac.
1: Il faut qu'ils aient... En fait, comme on est quand même un diplôme universitaire, il faut qu'ils justifient du niveau bac. Mmh. Donc, on a des personnes qui viennent juste d'avoir le bac dans leur pays. Et d'autres voilà, qui ont déjà un master 1, master 2. Donc, c'est le niveau minimum qui est demandé.
0: Et là, nous parlions donc du nombre de places sur Toulouse. Combien d'étudiants peuvent intégrer ce dispositif ? Quelques dizaines.
1: Sur l'année, dans les trois diplômes universitaires, on a un gros 23 étudiants. Donc, ça nous fait à peu près 70 élèves au total. Et après, on a deux groupes où les personnes ne sont pas étudiantes mais apprenantes. Et là, pour cette année, c'était des personnes sur un niveau A2. Et un autre sur un sommet sur la préparation du DELF B2. Mais voilà, il y a des incertitudes sur l'année prochaine, donc on a pour l'instant pas l'assurance que ça va continuer comme ça.
0: C'est ta principale activité ?
1: Oui, j'ai la chance d'avoir un contrat à plein temps avec ce dispositif. Et c'est super, hein, je suis ravie de faire ça.
0: Et depuis combien de temps ?
1: Dans ce dispositif, c'est ma deuxième année. Après, ça fait une dizaines, douzaines d'années que je suis dans l'enseignement du français à Toulouse et toujours auprès de publics migrants. C'est super, mais ça se précarise de plus en plus pour nous et pour les migrants, étudiants ou pas. Donc ça cristallise des tensions chez tout le monde.
0: Merci beaucoup. C'était...
2: Ah ben c'est très bien.
0: Dilami. Dispositif, langue, accueil, migrants. En tout cas, c'est ce qu'il me fallait.
1: Si c'est des bêtises, il faudra les
0: bêtises. Un documentaire radiophonique sur l'écosystème étudiant et universitaire toulousain de François Berchenko. Avec la participation de Marie Alverde, enseignante DIU Passerelle d'Ilami, département des relations européennes et internationales. Hilaria et Abdou Malik, étudiants, et Marie Hand, enseignante au Dilami.
3: Dans leur studio, mais si on peut venir voir un tout petit peu la salle, et si vous voulez dire un mot peut-être pour le projet.
0: Enregistrement et entretien mené par François Berchenko durant la dernière répétition du spectacle de fin d'année du Dilami, qui se tenait le mardi 14 avril 2026 à la Grainerie, située au 61 rue Saint-Jean à Balma.
1: Là, c'est la répétition générale et ils jouent à 18h ce soir.
3: C'est ça ?
4: Ah, waouh !
1: Voilà.
3: Ah, ben oui.
0: Un programme radiophonique produit par Campus FM à Toulouse pour la série Univox, diffusée sur le réseau national des radios Campus.
3: Oui, c'est la répétition générale. Mais...
4: Ouais.
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4: 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Bienvenue dans ce nouvel agenda du mois de juin. Le dispositif Montpellier Main Verte de Montpellier organise une sortie intitulée Drôle d'oiseau le mercredi 24 juin de 9h30 à 11h30 à la parcelle pédagogique des jardins familiaux du Rieux-Coulon. Partez à la découverte des oiseaux des jardins de Montpellier à travers leur régime alimentaire, leurs habitats ainsi que les moyens de les reconnaître en écoutant leur chant. L'activité est gratuite.
5: La halle de la machine de Toulouse accueille tout au long du mois de juin et jusqu'à la fin de l'année 2026, du mardi au dimanche de 10h à 18h, l'exposition « Les voyages de l'aérofloral 2 ». Le public pourra y découvrir une gigantesque serre volante imaginée par la compagnie La Machine, accompagnée d'un laboratoire botanique et d'une exposition photo retraçant les aventures de cette étrange aéronef à travers le monde. Construite autour de l'idée fictive de phytovoltaïsme, cette expérience végétale mêle imagination, art, science et exploration. L'exposition est accessible du mardi au dimanche entre 10h et 18h.
4: L'association Les Petits Débrouillards fait étape le mercredi 24 juin à 7 de 9h30 à 17h. Cette journée s'inscrit dans le cadre du festival itinérant aux sciences citoyennes, festival organisé par l'association et qui propose des rendez-vous à travers tout le département de l'Hérault. Cette édition a pour thématique centrale les intelligences et invite le public à expérimenter la science sous des formes très diverses, entre escape game collaboratif dans un camion laboratoire, module autour des sens et du cerveau, compte interactif sur les émotions, sculpture musicale géante et multiples jeux pour reprendre confiance dans ses capacités. Une journée pour rappeler que la science peut être accessible à toutes et à tous, partout sur le territoire. C'était l'agenda de la culture scientifique, technique et industrielle sur Radio Campus Montpellier, avec le soutien de la région Occitanie-Pyrénées-Méditerranée. Rendez-vous le mois prochain pour un nouvel agenda. 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

Coucou, j'ai vu que Children of Zeus joue le week-end prochain à Paris. Pourquoi tu m'as pas prévenue? Bref, du coup j'y serai. J'espère que je pourrai te voir après le concert. Bisous.

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1: Attention, ce film n'est pas un film sur le cyclisme. Merci de votre compréhension.
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0: 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J'espère que je vous ai pas dérangé.
1: Attendez. 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
9: Salut à toutes, salut à tous et bienvenue dans la Méridionale sur Radio Campus Montpellier. On est en direct de midi à 13h, comme tous les jours, pour vous faire passer une bonne pause déjeuner. Et autour de moi aujourd'hui, il y a Yasmine, Benjamin et Maëlle. Comment vous allez ?
10: Ça va super.
11: Ça va et toi ?
10: T'es de l'autre côté du miroir.
9: Ouais, ça fait bizarre, je suis tout stressé. Et Julien, certainement, qui a un peu trop fêté la musique, mais qui devrait nous rejoindre d'ici peu. Et à la technique, nous avons Lily et Clem. Coucou à toutes les deux. Bon, comment vous allez aujourd'hui ?
10: Ça va génial.
11: Ouais. Très bien, malgré la chaleur.
10: On s'est amusé hier soir, mais pas trop.
9: Alors, vous étiez dans les rues de Montpellier ?
10: Ouais.
11: Oui,
9: c'était fou, hein.
11: Dans mon lit.
9: C'est un vrai festival urbain, cette fête de la musique. Moi, je ne savais même pas qu'il y avait autant d'habitants dans cette ville. Bon, aujourd'hui, on parlera musique. Ça tombe bien, puisqu'on recevra Louis Martinez, directeur du festival Jazz à 7, qui viendra nous présenter cette 31e édition qui aura lieu du 15 au 21 juillet. Et puis, on écoutera bien sûr toutes vos belles chroniques. Mais on commence, comme d'habitude, cette émission avec un petit point actualité avec le Flash Info.
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11: Actualité locale, canicule, l'Hérault placé en vigilance jaune jusqu'à 40 degrés attendus.
9: Après plusieurs jours de forte chaleur, Météo France a placé l'Hérault en vigilance jaune canicule à partir de midi ce lundi. Les températures devraient atteindre entre 36 et 37 degrés sur une grande partie du département, avec des pointes pouvant approcher les 40 degrés dans l'est de l'Hérault. Cette dégradation intervient alors que le sud de la France est touché par un épisode de chaleur durable. Les autorités recommandent de limiter les activités physiques aux heures les plus chaudes et de veiller aux personnes les plus fragiles.
11: Marche des fiertés, plus de 20 000 personnes mobilisées à Montpellier.
9: La marche des fiertés a réuni samedi plus de 20 000 participants dans les rues de Montpellier selon les organisateurs. Derrière l'ambiance festive, les associations ont porté un message de vigilance face à la hausse des actes et discours LGBT-phobes. Cette édition 2026 s'est déroulée sous le slogan « Touche pas à ma Pride » inspiré de la célèbre campagne de SOS Racisme. Les organisateurs ont rappelé que la marche demeure avant tout un événement militant destiné à défendre l'égalité des droits et la lutte contre les discriminations.
11: Coupe du Monde, les bars de Montpellier autorisés à fermer plus tard pour France-Irak.
9: L'équipe de France dispute ce soir son deuxième match de Coupe du Monde face à l'Irak, une rencontre programmée à 23h heure française en raison du décalage horaire avec les États-Unis. Pour permettre aux supporters de vivre l'intégralité du match, la ville de Montpellier accorde une dérogation exceptionnelle aux établissements diffusant la rencontre. Les bars et restaurants concernés pourront ainsi rester ouverts jusqu'à 2h du matin, contre une fermeture habituelle fixée à 1h.
11: Actualité nationale, canicule, la France enregistre sa nuit la plus chaude depuis 7 ans.
9: La chaleur ne retombe pas, même après le coucher du soleil. Dans la nuit de dimanche à lundi, la température moyenne observée sur l'ensemble du territoire français a atteint 21,4 degrés, faisant de cette nuit la plus chaude enregistrée depuis l'été 2019. À Paris, le thermomètre n'est pas descendu sous les 24,2 degrés, battant un record datant de près de 10 ans. Cette absence de fraîcheur nocturne complique la récupération des organismes et accroît les risques sanitaires liés à la canicule.
11: Baccalauréat, le grand oral débute pour plus de 530 000 lycéens.
9: Après les épreuves de philosophie et les spécialités, les candidats au baccalauréat général et technologique entament à partir d'aujourd'hui le grand oral. Plus de 530 000 élèves sont concernés. Introduite par la réforme du bac entrée en vigueur en 2021, cette épreuve vise à évaluer les capacités d'expression, d'argumentation et de prise de parole en public. Les candidats devront présenter un sujet préparé durant l'année avant d'échanger avec un jury composé de deux enseignants.
11: Affaire Liana, un rapport d'inspection très attendu remis au gouvernement.
9: Le gouvernement doit recevoir ce lundi un rapport consacré aux circonstances ayant entouré l'enquête sur la disparition et la mort de Liana, une jeune fille de 11 ans retrouvée morte dans le Gers. Réalisé par les inspections de la justice et de la gendarmerie, le document doit notamment déterminer s'il y a eu des défaillances dans le suivi du principal suspect. Celui-ci faisait déjà l'objet de plusieurs plaintes pour agression sexuelle et viol sur mineurs sans avoir été poursuivi jusqu'à présent.
11: Actualité internationale. Iran, États-Unis, un nouveau cycle de discussions va s'ouvrir.
9: L'Iran et les États-Unis ont annoncé une avancée diplomatique à l'issue de discussions organisées en Suisse. Les deux parties se sont accordées sur une feuille de route, prévoyant de nouvelles négociations techniques dès cette semaine avec l'objectif d'aboutir à un accord dans un délai de 60 jours. Parmi les sujets abordés figure la sécurité maritime dans le détroit d'Ormuz, ainsi que les tensions régionales impliquant Israël et le Hezbollah libanais.
11: Colombie, la droite remporte une élection présidentielle très serrée.
9: L'avocat et homme d'affaires Abelardo de la Espriella a remporté l'élection présidentielle colombienne à l'issue d'un second tour particulièrement disputé. Selon les résultats provisoires, il devance de moins d'un point son adversaire de gauche Ivan Cepeda. Soutenu par une partie de la droite conservatrice et présenté comme proche des positions de Donald Trump, le président élu prendra ses fonctions le 7 août dans un pays confronté à des défis sécuritaires majeurs.
11: Royaume-Uni, Keir Starmer annonce sa démission après 2 ans au pouvoir.
9: Le Premier ministre britannique Keir Starmer a annoncé ce lundi son départ de Downing Street, arrivé au pouvoir avec l'ambition de relancer l'économie britannique et de restaurer les services publics après 14 années de gouvernement conservateur. Il quitte ses fonctions dans un contexte difficile. Son mandat a été marqué par une croissance économique faible, une crise persistante du coût de la vie et plusieurs affaires politiques ayant fragilisé son gouvernement.
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9: Et voilà pour les nouvelles du monde, il y a des choses qui vous font réagir.
10: La canicule.
9: La canicule.
10: Ouais, tellement...
9: C'était horrible cette nuit, non?
10: Vraiment, c'est de pire
15: toutes
10: en pire.
15: Les nuits. Ah ouais. C'est horrible.
10: C'est vraiment alarmant.
9: Ah ouais, ouais, c'était vraiment très compliqué. Ceux qui n'ont pas la clim.
15: Dans les petits 20 mètres carrés de Montpellier, là, c'est très sympa.
9: Ouais. Et du coup, un pays de plus en Amérique du Sud qui bascule à l'extrême droite, c'est un peu triste. Moi, je n'ai pas trop suivi les affaires sur ce personnage, mais il a l'air assez particulier.
10: Bah, en plus, il s'entend bien avec Trump, ça annonce de belles choses, je suis sûr.
15: Et l'année prochaine, c'est le Brésil ou c'est pas de suite, je crois.
9: L'année prochaine, c'est nous.
15: Oui, nous aussi, oui, déjà, mais, avant toute chose.
9: Le Brésil, je sais
15: mais,
9: pas.
15: Mais là-bas, en Amérique latine, donc bon.
9: Ouais, c'est bizarre, enfin, c'est un peu triste ce qui se passe là-bas et dans le monde en général. Les amis, on va passer à notre première pause musicale. C'est une émission un peu spéciale puisque c'est toi, Yasmine, qui a pris le pouvoir de la programmation
15: et
9: musicale.
15: Oui.
9: Est-ce que tu peux nous dire pourquoi?
11: Comme je fais une chronique spéciale sur le genre musical du raï, j'ai choisi les 3 pauses musicales du coup en rapport avec ça. Et la première, on va s'écouter Zina de Rai Na Rai, qui est un des premiers groupes de raï.

0: Et on vient de s'écouter le titre Zina de Raina Rai. Merci Yasmine pour cette découverte, c'était très cool. Et tout de suite on va passer à ta chronique, Le Vestiaire.
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2: Comme l'a dit Tom, vous venez d'écouter Zina, donc de Raina Rai, qui est sorti en 1982, que vous avez sûrement déjà entendu au moins une fois dans un film franco-maghrébin, parce qu'elle est souvent utilisée. Et donc le terme Rai ne parlera peut-être pas à tout le monde sur cette antenne, mais quelle chance, moi je le connais très bien. Ses rythmes et son chant plaintif résonnent dans ma tête du plus loin que je m'en souvienne, que cela soit par les chansons que ma mère écoutait ou ses genres descendants. Et comme l'été est là, je trouvais que l'ambiance collait parfaitement à la musicalité du genre et tout ce qui s'ensuit, probablement aussi parce que j'ai souvent entendu ces chansons en voiture en allant à la mer ou en partant en vacances. Le Rai descendrait de la poésie mélune à l'époque des Almohades au 11e siècle et a toujours plus ou moins existé en évoluant avec son temps, mais ici on va parler du Rai qui s'est internationalisé, celui des années 80-90. Premièrement, le mot Rai possède en arabe plusieurs significations connexes. Façon de voir, point de vue, conseil, voire objectif, pensée, jugement, volonté ou libre choix. Une autre explication au nom est l'interjection de Yarai, qui veut dire va-di, utilisé pour relancer l'inspiration des musiciens et des chanteurs dans les fêtes rituelles. Le Rai, tel qu'on le connaît aujourd'hui, est né dans la ville d'Oran, dans l'ouest algérien. Le style voit le jour en 1985 dans une ambiance déprimante, il séduit une jeunesse confrontée à la crise économique et sociale. Dans ce contexte-là, on note alors certaines caractéristiques au genre musical. C'est souvent un chant plaintif, triste et nostalgique. Il parle le plus souvent d'amour et par la suite également d'exil et de fuite, mais peut aussi parler de mariage ou d'histoire commune, à l'instar du Shaabi, style de musique algérien dérivé d'un héritage arabo-andalou. À son origine, on retrouve Boutaï Basrir et Belkacem Boutelja. Ce dernier commence d'ailleurs à chanter à seulement 14 ans et introduit le violon dans le Rai. Parmi les disques phares, on retrouve notamment Cheb Kader, Cheb Mami ou encore l'album Enselfik du groupe Cheba Fadela et Cheb Sahraoui en 1983. Un incontournable pour ceux qui se souviennent de cette pochette encore mythique, des yeux coiffés d'un diadème chaoui sur fond bleu clair et dont le reste est dissimulé par un voile rouge. L'apparition de la cassette en Algérie a joué un rôle crucial dans le développement du Rai. En contournant les réseaux officiels de distribution, la cassette a permis à cette musique, souvent mal vue, de se diffuser largement. Fin 1980, le Rai gagne en popularité à l'international. Fin des années 80. En France, dû à la diaspora, on assiste à l'émergence du genre auprès de la communauté maghrébine, mais pas que. On produit de grands événements à l'occasion, comme la nuit du Rai à la Villette le 17 février 1986. Mais sur la terre-mère, le Rai est menacé. À la suite de l'annulation des élections législatives, le Front islamique du Salut, parti extrémiste, commence alors l'une des pires périodes pour l'Algérie, la décennie noire. Le groupe semant la terreur sur le territoire va prendre pour cible artistes et journalistes. Cheb Hasni, étoile montante, sera assassiné par balle en plein centre-ville d'Oran, le 29 septembre 1994, à seulement 26 ans. Sa voix résonne encore aujourd'hui dans le cœur et l'esprit des Oranais, lui qui, par mégarde, prédisait sa mort sur « Gallo Hasni met », ce qui veut dire « ils nous ont dit que Hasni était mort ».

0: Quelques mois plus tard, c'est le producteur Rachid Baba Ahmed qui sera pris pour cible. La France devient alors réceptacle du rail en vue de nombreux Algériens et Algériennes venus se réfugier, dont un nom que vous devez connaître, et c'est Khaled. Déjà, non, il n'y aura pas d'extrait de C'est la vie, parce que vous l'avez assez entendu et moi aussi. Il émerge dans les années 80 par sa voix forte en émotion et qui marquera le rail. Et comme je suis gentille, je mets au moins un extrait de Aïcha parce que c'est un classique quand même.
1: Ah.
0: Voilà, c'était pour Tom, ça va.
1: Ah, merci, je revis.
0: L'ampleur du rail en France sera telle que Khaled, avec Rachid Taha, connu pour une musique plus rock et électronique et Faudel, alors appelé le Petit Prince du Rail, se réuniront sous le nom 1, 2, 3 Soleil pour donner un concert mythique à Bercy, réunissant 16 000 personnes en 1996. À ce moment-là, les thèmes du rail s'étendent à la décennie noire, à la guerre, à l'exil ou l'immigration, des thèmes chers à la diaspora maghrébine. Selon les mots de l'historienne et chercheuse Naïma Huber-Yahi, le rail désigne vraiment une musique d'Afrique du Nord. La jeunesse d'aujourd'hui qui veut faire renaître le rail dit « Mon faciès, mon nom de famille font que je suis français, mais pas comme les autres, et je vais aller chercher cet héritage par la recherche du rail ». Dans les années 2000, le rail évolue chez la nouvelle génération, notamment en France. Le rap et le R&B s'emparent de la bande-son de leurs aînés pour raconter leur histoire d'enfants issus de la diaspora. La quintessence de ce mouvement est probablement l'album R&B Fever, produit par Core & Scalp, avec de grands noms du rail et du rap de l'époque. On retrouve Magic System, 113 et Mohamed Lamine sur Un Gaou à Oran. Des instrumentales de rail classiques samplées, mais aussi des légendes du rail comme Khaled qui prêtent leur voix. Sur la deuxième édition, le chanteur Kabil Idir fait l'honneur d'un morceau sur le titre « D'où je viens,

0: contrastant de sa voix grave et emplie de spleen à celle des rappeurs d'Île-de-France. Mais ce n'est pas tout, car on retrouve des artistes tels que Diams, Matt Pokora ou Leslie, qui ne sont pas maghrébins mais que le rail a visiblement traversé aussi. En 2026, l'héritage du rail persiste toujours. De nouvelles générations s'en emparent et ajoutent encore leur inspiration d'ici et d'ailleurs. L'artiste kabyle Lo 16, basé à Berlin, convoque l'hyperpop et des sonorités électroniques sur Hasni 1993. Le rail a donc su traverser les décennies, voire les siècles. C'est un cri du cœur, un cri de l'âme, universel, qui ne cesse de résonner dans l'esprit de sa communauté, mais pas que.
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0: Voilà.
2: Merci beaucoup Yasmine, trop cool ta chronique.
0: Merci.
2: Je ne connaissais pas toute cette histoire, le côté politique et tout de la répression dans les années...
0: Bah ouais, mais c'est pour ça aussi que j'ai voulu mettre Zina, parce que Zina c'est... Enfin, il y a des chansons qui sont vachement explicites, d'autres non, mais le peu juste dire « ouais, tes yeux m'ont pas... » Comment dire ? Je me suis fait ensorceler par tes yeux. En Algérie, c'était pas possible à cause du parti politique là, qui a semé la terreur. Mais c'est fou que le genre... Enfin, quand j'ai fait mes recherches, que j'ai vu que le genre persistait encore, que ce soit des gens qui fassent du rail plus classique ou comme j'ai montré à la fin, le mec qui fait un peu de l'électronique et tout.
3: C'est ce que j'allais dire, c'est grave changeant encore.
0: Ouais. Mais oui.
2: Oui, c'est fou que même un style musical aussi ancien se soit autant adapté. Et d'ailleurs, en parlant de l'autotune aussi, les rappeurs se le sont tous appropriés dans les années 2010, mais dans le rail, ça se fait déjà un bon moment.
0: Il y en a beaucoup qui n'aiment pas forcément qu'il y ait des chanteurs ou des chanteuses de rail qui utilisent l'autotune, mais après, c'est une évolution aussi du genre. Quoi. Mais ce style de rail-là, du coup, il se joue toujours dans les cabarets au Maghreb. Et je pense que c'est parce que c'est vraiment un genre tellement spécifique et qui parle aussi à la génération d'immigrés, que je pense que c'est pour ça qu'il persiste encore aujourd'hui.
2: Ok, bon, tu nous referas des chroniques musicales alors.
0: Ah ouais, j'essaierai.
2: Bon, on va passer à la chronique de Julien. Je crois que Julien n'est pas là. Julien, est-ce que tu nous entends ? On t'attend pour ta petite chronique. en attendant Julien, ou pas, on va passer à la deuxième pause musicale et du coup, toujours dans la continuité de ta chronique, tu parlais du projet Ryan B. Fever. Donc c'était sorti dans les années, début 2000.
0: Ouais, 2005, 2004, je crois.
2: Et donc, c'est le titre de Matt Pokora et Amine.
0: RyanBFever.com, du coup, c'est du deuxième volet.
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0: c'était RyanBFever.com, Matt Pokora et Amine. 2005 du coup, c'est ça?
1: Je suis pas sûr, c'est peut-être 2007 ça.
0: Ok. Bon ben en tout cas encore merci Yasmine pour cette programmation musicale 100% rail de cette émission.
1: On ramène le soleil déjà qu'il y en a.
0: C'est clair. Et tout de suite on va passer à Juridiquement Vôtre avec Maëlle.
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3: Madame Claire Hédon, actuelle défenseure des droits, achèvera son mandat en juillet prochain. Pour rappel, ce mandat, il est à la fois non révocable et non renouvelable, et ça garantit l'indépendance de l'institution. L'institution du défenseur des droits, elle a 5 champs de compétences, alors là je vais lister. La défense des droits des usagers du service public, la défense et la promotion des droits de l'enfant, la lutte contre les discriminations et la promotion de l'égalité, le contrôle du respect de la déontologie des forces de l'ordre et l'orientation et la protection des lanceurs d'alerte. Et qui dit fin de mandat dit nouveau défenseur des droits à nommer. Et c'est Emmanuel Macron, président de la République, qui est chargé de cette tâche. Mais qui va-t-il choisir? Ta-ta-ta, c'est la grosse question qui fait polémique et des bruits de couloir résonnent. Peut-être le sénateur LR François-Noël Buffet, un si beau CV adapté à ce poste. En 2013, il participe à des manifestations s'opposant au mariage homosexuel et fait partie des signataires de la charte de la Manif pour tous un an plus tard. Bon, ok, déjà. En 2021, il vote contre l'extension de la PMA, puis s'oppose à la constitutionnalisation de l'IVG en 2014. Ligne suivante, également en 2021, son groupe parlementaire, Les Républicains, souhaite restreindre la portée des lois protectrices des lanceurs d'alerte. Encore en 2021, c'est vraiment une sacrée année, dis donc, il s'oppose à renforcer le parcours inclusif des élèves en situation de handicap. Rien sur les droits des étrangers ? Ah si, pardon. Lorsqu'il est ministre auprès de Bruno Retailleau, il souhaite amoindrir l'aide médicale d'État. Dans sa lancée, il se prononce en faveur de l'extension des pouvoirs de la police et des dispositifs de surveillance. Bon, comme on dit, plus c'est gros, plus ça passe. Mais alors pourquoi lui? Une magouille politique? Le journal L'Écho a révélé que les sénateurs LR auraient accepté de soutenir la nomination du macroniste Emmanuel Moulin à la tête de la Banque de France en échange de la nomination de leur copain François-Noël Buffet comme défenseur des droits. Bien que cette nouvelle fasse peu parler d'elle, elle soulève de sérieuses inquiétudes, notamment quant à ce qui nous attend l'année prochaine.
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0: Bon, nos droits ne sont pas prêts d'être bien défendus,
3: voilà,
0: alors, c'est
3: ça ? Voilà, exactement. C'est un petit peu là, ouais, la morale de l'histoire. Ça fait peur. Il y avait eu des bruits de couloir par rapport à potentiellement la nomination d'Éric Dupond-Moretti aussi. Donc voilà, il fait des très bons choix, notre président de la République. donc voilà, voilà. Un petit peu l'état des choses. Après, voilà, c'est pas encore sûr, mais c'est des bruits qui résonnent et qui peuvent s'avérer vraiment réalistes.
0: Et c'est pour quand cette nomination?
3: Juillet. Okay. Là, juillet, donc c'est vraiment très prochain.
0: Affaire à suivre.
4: Et j'avais cru comprendre que du coup, en plus, c'était une position quand même assez importante.
3: Oui, c'est vraiment une institution qui est constitutionnelle. Après, voilà, elle est un petit peu sensible aux questions budgétaires, etc. Donc c'est une institution qui pourrait avoir plus de pouvoir, qui pourrait avoir plus de place, mais qui peine un petit peu voilà, okay, à avoir sa place qu'elle devrait avoir.
0: Très bien, merci beaucoup Maëlle. On est toujours en direct de Radio Campus Montpellier. C'est la Méridionale. Et avant de retrouver notre invité Louis Martinez pour parler du festival Jazz à 7, on se fait une petite pause musicale avec le titre Move In de Selassou and the Gallants, qu'on retrouvera au Théâtre de la Mer le vendredi 17 juillet.

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1: Et vous êtes bien dans la Méridionale sur Radio Campus Montpellier 102.2 à l'instant. C'est écouter le titre Selassou and the Gallants Move-In, qu'on retrouvera donc au Théâtre de la Mer le vendredi 17 juillet dans le cadre du festival Jazz à 7. Et en parlant du festival Jazz à 7, tout de suite on reçoit notre invité du jour.
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1: Bonjour Louis Martinez.
7: Bonjour.
1: Merci d'être avec nous dans la Méridionale. Alors vous êtes guitariste, compositeur, fondateur et directeur du festival Jazz à 7 et on vous accueille aujourd'hui pour parler de la 31e édition de ce festival, tant attendu des amateurs de jazz de la région, qui aura lieu du 15 au 21 juillet. Alors pour commencer, comment vous définiriez-vous l'identité artistique de Jazz à 7 et son évolution depuis vos débuts à la direction ?
7: Ben, je dirais la diversité de styles depuis toujours. Moi, je suis quelqu'un d'assez éclectique et à partir du moment où il y a de l'improvisation, pour moi, c'est du jazz. Donc, c'est vrai que ça regroupe beaucoup, beaucoup de styles, notamment le jazz, bien sûr, que ce soit mainstream ou le jazz un peu plus ancien, le jazz vocal, le jazz de manouche également. Ensuite, on peut ajouter la soul, le rhythm and blues, le funk, le flamenco, jazz, etc. Enfin, il y a beaucoup, beaucoup de styles. Et cette année, c'est vrai que l'édition est placée sous le signe de la femme. Donc, il y a beaucoup de chanteuses, bien sûr, mais également des musiciennes, comme par exemple une excellente flûtiste qui sera le dernier jour, le 21 juillet. Ensuite, on a une guitariste également qui sera le 19 juillet. On a une harmoniciste et multi-instrumentiste qui sera le 18 juillet. Voilà, enfin, il y a beaucoup, beaucoup de femmes dans cette édition. Il y en a tous les jours, en fait.
1: Très bien. Alors, chaque année, vous construisez une programmation très éclectique. C'est le premier mot que vous avez dit en répondant à ma question. Donc, les critères pour vous, pour choisir un artiste, c'est vraiment le côté improvisation, jazz, c'est ça ?
7: Voilà, et la qualité surtout. Voilà. Je sais que je n'ai jamais fait de... Bon, on parle de parité depuis longtemps. Pour moi, c'est avant tout la qualité. J'ai jamais regardé si c'était un homme, une femme, à partir du moment où ça me touche. Alors, c'est vrai que la logique, malheureusement, hein, il y a beaucoup plus d'hommes que de femmes dans ce milieu musicien. Mais après, on trouve des musiciennes fantastiques aussi. Et puis, donc, il faut les mettre en avant, quoi. Voilà, mais comme je vous disais, avant tout pour moi, c'est la qualité, quoi.
1: Alors, le festival se déroule dans le cadre idyllique du Théâtre de la Mer, le festival Inn en tout cas. En quoi ce lieu influence-t-il la programmation et puis l'expérience aussi du public ?
7: Ben, je dois dire que c'est un atout majeur pour nous, parce que les musiciens qui ne connaissent pas, il y en a peu, hein, qui ne connaissent pas le Théâtre de la Mer et qui arrivent pour la première fois, pousse un gros waouh. Et puis c'est pareil pour le public, il y a encore des gens qui ne connaissent pas le Théâtre de la Mer. Et je pense, de l'avis d'énormément de gens, que c'est un des plus beaux sites de France.
1: Ah, tout à fait.
7: Il est chargé d'histoire, le public est face à la mer, les musiciens sont dos à la mer, mais ils peuvent se retourner couramment. Enfin, c'est ce qui arrive très souvent. Voilà, et puis il règne... Il y a un truc magique qui se produit dans ce théâtre.
1: C'est sûr que voir un concert avec ce fond avec le bateau, ouais, qui passe, le coucher du soleil et tout, c'est magnifique.
7: C'est sûr. Bon, le truc, c'est qu'on n'a pas beaucoup de place. Le théâtre fait 1820 places. Et c'est vrai que pour les artistes qu'on prend, c'est de plus en plus difficile de négocier des prix parce que les tarifs ont explosé depuis quelques années. Et... comparer. C'est vrai qu'on fait partie de la part des professionnels. On a été classé plusieurs années de suite dans les 5 festivals de jazz les plus importants de France. Et quand On nous compare à Vienne, qui a presque 10 000 places, à Marcillac, qui en a 6 000, à Marseille, qui en a plus de 4 000. Enfin, c'est vrai qu'on est désavantagé, et au prorata, on est toujours perdant quand on négocie un contrat, quoi.
1: Et le festival s'est toujours déroulé au Théâtre de la Mer ?
7: Oui. Alors, la première année, c'était en 85, c'était au Théâtre de la Mer. Ensuite, 86-87, il s'est fait dans un endroit qui était appelé le Château d'Eau, qui s'appelle le Parc Simone Veil maintenant. Et puis, on est revenu au Théâtre de la Mer en 88, 89, 90. On a arrêté 5 ans. Et puis, mais pas de mon propre chef, hein. C'est le maire de l'époque qui avait décidé d'arrêter, alors que ça marchait super, d'arrêter les 3 festivals qu'il y avait à 7, un festival de danse, un festival qui s'appelait les Journées internationales Georges Brassens, et le festival de jazz. Et la nouvelle municipalité m'a appelé en 95, pour me dire qu'il y avait beaucoup de demandes. Et c'est comme ça que j'ai repris le flambeau, et ça ne s'est plus arrêté depuis.
1: Très bien. Est-ce que vous avez déjà commencé à le faire, mais est-ce que vous pouvez nous présenter un peu plus en détail la programmation de cette 31e édition ?
7: Oui, bien sûr. Alors, la première soirée, c'est le 15 juillet. Je voulais rendre hommage à un des musiciens majeurs du XXe siècle, qui est Django Reinhardt, qui était un guitariste, mais aussi compositeur, et puis complètement autodidacte. Enfin, il avait toujours un nègre qui était là pour l'aider, mais c'était quelqu'un d'absolument incroyable, et il me semblait normal de lui rendre un hommage. Alors, dans cette soirée, il y aura bien sûr des guitaristes, puisque c'était un guitariste, mais il y aura également un saxophoniste, Baptiste Herbin, qui lui a rendu hommage cette année avec un album qu'il a appelé Django. Il y aura également une chanteuse, Anne Silla, qui tourne régulièrement avec Angelo De Bar, qui sera là également ce soir-là. Il y aura 2 contrebassistes, et ça va être une soirée magnifique, puisqu'il y aura 12 musiciens sur scène.
1: Très bien. Et il y a également le off du festival.
7: Alors, si on parle du off, il y aura les buffers, comme on fait chaque année, qui vont se passer cette année à la brasserie Le Victor. Et ça sera, les groupes seront sur une scène, sur le parvis du Théâtre Molière, puisque Le Victor est vraiment limitrophe au Théâtre Molière, avec sonorisateur. Et ça se passe entre 18h30 et 20h30. Il y aura également, on a déjà fait une conférence-concert à la médiathèque il n'y a pas longtemps, c'était la semaine dernière, en hommage à Bill Evans, avec un trio magnifique. Il y aura un concert au théâtre, à la médiathèque également. Il y a un concert à l'espace Brassens. Ensuite, il y a ce qu'on appelle les hors les murs. On a déjà commencé, notamment à Montpellier, à la brasserie Le Dôme. Et puis, la prochaine, c'est le 26 juin, si mes souvenirs sont bons, à Montpellier, toujours au domaine du Grand Puy. Ensuite, on a également à côté de Montpellier, donc à l'hôtel du golfe de Massane, qui n'est pas très loin de Montpellier. Ensuite, qu'est-ce qu'on a Enfin voilà, il y a pas mal de choses qui se passent en dehors des concerts proprement dits du Théâtre de la Mer. Et encore cette année, on a pu en faire moins que d'habitude, puisqu'il y a eu les élections, comme tout le monde le sait. Et c'est vrai que habituellement, on travaille avec certaines communes de l'agglo, et là, personne n'a voulu prendre le risque tant que les élections n'étaient pas passées, quoi.
1: Je tiens à préciser que vous venez de nous faire toute cette programmation sans aucune note, donc félicitations.
7: Oui, je travaille toujours sans note. Il m'arrive des fois d'avoir des trous de mémoire, mais enfin, connais mon sujet.
1: Ça se voit. La question de l'écologie et de l'empreinte carbone des événements culturels est devenue centrale, hein. On le voit avec la canicule qu'on a en ce moment. Quelles actions concrètes vous mettez en place avec le festival ?
7: Alors, il y a des années qu'on travaille pour ça, hein. Notamment notre attachée de presse, Véronique Pinramon, est très impliquée là-dedans. Et c'est vrai que quand elle est rentrée dans Jazz à 7, on en a parlé largement, on a fait des réunions et on met en place un maximum de choses qui vont vers, voilà, vers, et moi-même, je suis très respectueux de l'environnement et voilà, parce que si tout le monde mettait un peu la main à la pâte, voilà, ce sont des petites choses qui feraient, voilà, des petites gouttes qui feraient des grandes rivières et c'est vrai qu'on est très sensible à ça.
1: Et je voulais aussi parler des difficultés que rencontrent les festivals en ce moment, les difficultés économiques importantes avec les budgets, les cachets, les coûts techniques et tout. Comment vous, avec le festival Jazz à 7, vous parvenez à maintenir cet équilibre?
7: Alors, c'est pas nouveau. C'est-à-dire, bon, les institutions, on n'a jamais eu énormément des institutions. Je les remercie quand même parce que c'est toujours ce qu'ils nous accordent. C'est toujours bon à prendre, mais je vois que cette année, il y a eu, enfin depuis l'an dernier, par exemple, le département, qui ne nous a jamais rien donné, a coupé les subventions de beaucoup de festivals. Donc, il y en a beaucoup qui ont été obligés d'arrêter ou qui ont été très impactés. Nous, personnellement, ça ne nous a pas touchés. Après, la région nous aide chaque année, mais à hauteur de, je ne sais pas si je devais quantifier, ça ferait 0,0 quelque chose par rapport à l'importance de notre budget. La ville également nous aide. Donc, ce qu'on fait, on cherche des partenariats privés, des mécénats. On a monté un fonds de dotation. Et puis, on arrive à... cette année, on a engagé quelqu'un qui est très actif par rapport à ça, ce que je pourrais appeler un public relation, qui connaît beaucoup de, à la fois des politiques, mais aussi, enfin, qui se donne corps et âme pour nous trouver des... par exemple, on a le Cercle Mozart cette année qui vient faire une soirée dans le Cercle Mozart, mais on sait très bien qu'il y a énormément d'entreprises et je pense qu'il y en a certaines qui vont être sensibilisées par ça. On a eu Veolia. Enfin, on a vraiment quelques grandes entreprises qui sont rentrées en plus des partenaires privés qu'on avait déjà. Et c'est grâce à ça et au public qu'on arrive à tenir le coup parce qu'on est toujours d'une année à l'autre sur le fil du rasoir, quoi, si je puis dire. Il y a des années où on perd, il y en a d'autres où on remonte ce qu'on a perdu, mais on n'est jamais vraiment tranquille. Donc, je tiendrai tant que je pourrai et j'ai l'espoir, puisque c'est vrai que Jazz à 7 est maintenant connu mondialement. Hein. J'ai pu le constater en allant à New York et puis ailleurs. Donc, on a une bonne presse, on est aimé du public, on est aimé de la presse, des professionnels, parce que je fais ce métier avec énormément d'honnêteté. Comme je vous disais, je suis très attentif étant musicien à la qualité de ce que je programme. Je mets l'image de Jazz à 7 en jeu, donc pas de copinage, je fais vraiment ce qui me touche.
1: Et ça fait 31 ans que ça dure. Et je voulais savoir justement, dans ces 31 ans, est-ce que vous avez un souvenir de concert qui vous a vraiment marqué, que vous partageriez avec nous?
7: Alors, je pourrais parler de 41 ans, hein, si je fais abstraction des 5 ans où on est obligé d'arrêter. Par exemple, il y a un concert que je n'oublierai jamais, c'est Ray Charles. Ils étaient 27 sur scène, il y avait les Willettes, et ensuite j'ai passé une heure dans sa loge, il me tenait la main, alors que mon premier morceau à la guitare, ça a été What I Say. Donc c'est vrai que c'est un souvenir inoubliable, mais il y en a tellement. Paco de Lucia, par contre, aussi, on a passé une bonne partie de la journée ensemble et la soirée, c'était quelqu'un d'extraordinaire, quoi. Voilà, je parlais de flamenco jazz, mais Paco, ça a été le premier à intégrer l'improvisation dans le flamenco. Et d'ailleurs, ils ont eu un trio avec John McLaughlin. Après, il y a eu plusieurs guitaristes qui se sont succédés dans ce trio. Mais ils ont vendu, je crois, 1 million d'albums avec ce projet. C'est quand même quelque chose d'assez hallucinant. Et puis, certaines chanteuses... ça serait beaucoup trop long à énumérer, mais j'ai des souvenirs qui sont impérissables, quoi. Et je vous laisse imaginer, en 36 ans de programmation, tous les artistes qui ont pu passer. Je pense que, mis à part quelques rares, comme Keith Jarrett, que j'aurais vraiment aimé avoir, mais on m'a déconseillé parce que j'aurais pu l'avoir, malgré le fait qu'il était très cher et tout, mais il était très difficile à gérer. Et c'est vrai que certains agents m'ont dit « Ouh là là, t'engages pas là-dedans parce que... il a annulé son concert il n'y a pas longtemps parce qu'une note du piano était fausse. Ou... Enfin, voilà. Donc, c'est pour ça. Mais c'est quand même, ça reste pour moi le pianiste vivant le plus important. Après, il y en a plein d'autres, hein, bien évidemment. Mais il peut malheureusement plus jouer puisqu'il a une main qui est... voilà, il ne peut plus servir d'une de ses mains, mais c'était un pianiste qui vient du classique aussi. Hein. Il a fait autant d'albums classiques que d'albums jazz. Voilà, mais c'est vrai que j'ai fait venir à peu près tous les gens que, et je continue de me tenir au courant, d'écouter de la musique à longueur de journée. Voilà, d'alterner entre mon travail à l'instrument, à la composition, au festival et à l'écoute.
1: Eh bien, merci beaucoup Louis Martinez de nous avoir présenté cette 31e édition du festival Jazz à 7 qui aura donc lieu du 15 au 21 juillet. Toute la programmation est bien sûr à retrouver sur le site jazzasset.com et la billetterie bien sûr pour prendre vos places pour les concerts. Juste avant cette interview, on vous a demandé quel artiste vous vouliez faire découvrir à nos auditrices et auditeurs. Vous nous avez parlé de Samara Joy. On va s'écouter le titre You Stepped Out of a Dream. Qu'est-ce que vous pouvez nous dire juste en un mot sur cette artiste?
7: Alors Samara Joy, c'est vrai, elle est très jeune, hein, elle a 26 ans. Et quand elle a été découverte, on me l'avait proposé à un tarif vraiment... alors comme je disais, pour moi ça manquait. J'ai trouvé qu'elle avait une voix fantastique, mais son répertoire... Elle était super bien accompagnée, mais son répertoire manquait d'originalité. Voilà, c'était des standards, mais qui étaient traités d'une manière... des standards que j'ai pu jouer il y a 30 ans. Je ne trouvais pas spécialement intéressant de proposer ça au public. Depuis, elle a évolué en quelques années. Elle est toujours magnifiquement accompagnée. Elle a depuis eu plusieurs Grammy Awards parce qu'elle a vraiment une voix. Je veux dire, dans les années qui viennent, ça va être vraiment une des voix... qui va compter, on en a une autre d'ailleurs cette année, c'est Cécile McLaurin qui a été élue il y a pas très longtemps, hein, chanteuse de jazz de l'année par un grand magazine américain, qui a eu également, elle collectionne les Grammy, et c'était pareil pour elle quand elle a commencé par des standards. Alors moi je suis pas très, j'adore les standards, je les ai enseignés au conservatoire, j'ai fait travailler mes élèves dessus, j'en ai énormément pratiqué, joué, mais un standard il faut se le réapproprier, il faut le réharmoniser, il faut lui donner une autre couleur, voilà, le revisiter vraiment complètement pour que ça m'intéresse. Si c'est joué comme pouvait le jouer et mieux dans les années 50 ou 60, Bill Evans ou d'autres musiciens de cette époque-là, je ne vois pas l'intérêt. Quoi.
1: Très bien. Mais on se quitte donc avec le titre « You Stepped Out of a Dream » de Samara Joy. Merci beaucoup, Louis Martinez.
7: Merci.

0: Samara Joy, You Stepped Out of a Dream, que vous pourrez retrouver au festival Jazz à 7. Et on est en direct sur Radio Campus Montpellier, il est midi 53, l'émission touche à sa fin, mais on ne va pas vous laisser sans la chronique de Benjamin.
1: Je ne sais pas ce que ces deux Italiennes étaient en train de chanter. Je dois vous demander de traduire quelque chose pour moi. À dire vrai, je ne veux pas le savoir.
2: Le langage est la fondation de la civilisation, c'est le ciment qui permet à un peuple de rester uni.
1: Je crois que c'était quelque chose de si beau que ça ne peut pas s'exprimer avec des mots.
3: Lorsqu'on s'est vu la dernière fois, je vous ai parlé d'acculturation et de comment les groupes sociaux s'échangent divers objets culturels dès lors qu'ils se rencontrent, de leur style vestimentaire à leurs habitudes alimentaires, jusqu'aux langues et aux mots mêmes. Cependant, le principe d'acculturation est un phénomène particulier et il ne présuppose pas nécessairement un échange à double sens. On peut très bien assister à une acculturation unilatérale, c'est-à-dire à un emprunt culturel, sans qu'il y ait forcément d'autres objets en retour. Et forcément, parce qu'on en a parlé plus en profondeur avec Yasmine, on s'est rendu compte qu'il y avait quand même une grande similitude entre le phénomène d'acculturation et le principe d'appropriation culturelle. C'est donc le sujet d'aujourd'hui, et pour le traiter, je vais beaucoup m'aider des propos de Remaïs Ben-Lartar, doctorant, professeur et auteur du livre sur l'appropriation culturelle. Et justement, pour le citer, il paraît aujourd'hui difficile de définir l'appropriation culturelle, puisque le principe lui-même n'a de cesse d'être réapproprié et redéfini. Mais les sciences sociales se mettent d'accord en le définissant comme le mécanisme d'oppression par le biais duquel une personne en situation de domination va piller les objets, les expressions culturelles d'un groupe ou d'une personne en situation marginale, en décontextualisant, en appauvrissant ces objets à des fins essentiellement capitalistes. Tout ça en perpétrant des stéréotypes le plus souvent racistes et coloniaux. Donc bon, en bref, je pense qu'on sait tous à peu près comment l'appropriation culturelle, c'est pas bien, c'est très colonial et c'est très raciste souvent, mais il est surtout important de garder en tête le système de domination intrinsèque à ce processus. Et ce n'est pas simplement lorsque n'importe qui utilise, parle de n'importe quoi, qui ne lui appartient pas culturellement, que l'on peut parler d'appropriation culturelle, mais bien lorsqu'il y a un écart important entre celui qui a emprunte et celui qui est emprunté. On ne va pas s'aventurer dans un jeu des 7 différences entre appropriation culturelle et acculturation, d'autant que l'acculturation peut très bien avoir eu lieu à cause de phénomènes d'appropriation culturelle. Il va plutôt s'agir ici de comprendre comment ces processus peuvent se mettre en place dans les échanges linguistiques et qu'est-ce qui amène à ce genre d'effet. Les lieux que l'on reconnaît facilement quand on parle d'appropriation culturelle sont assez généralement ceux de la mode, de la musique ou de la danse. En fait, des lieux généralement tirés de lieux artistiques. Et de fait, ce sont des lieux sur lesquels il est facile de capitaliser, de tirer du profit, en dénaturant l'origine culturelle pour la rendre un peu plus au goût des Occidentaux. Ce ne sont pas évidemment les seuls, mais à l'inverse, il peut paraître plus difficile de trouver de l'appropriation culturelle à proprement parler dans d'autres milieux. Le lieu de la linguistique semble en faire partie. En effet, à première vue, on a tendance à se dire qu'il est rare de trouver des expressions verbales qui proviennent d'un vol de culture, et comme on l'a vu il y a 2 semaines, les échanges linguistiques sont inévitables et permanents. Cependant, chaque groupe linguistique ne possède pas la même valeur, c'est ce que démontre

0: Bourdieu dans l'économie des langues dont j'ai déjà pu parler, mais qui établit en gros comment chaque groupe linguistique possède une valeur plus ou moins importante en fonction de la valeur du groupe social. Une population bourgeoise, par exemple, riche et aristocrate, aura un vocabulaire qui sera vu comme plus riche et développé que le vocabulaire d'une, population populaire. Il ne s'agit pas de savoir si ces vocabulaires sont en effet plus riches ou développés, ce qui d'ailleurs serait probablement faux, mais bien de rendre compte de la différence de capital culturel entre deux groupes et de la façon dont ces capitales affectent la valeur des langues. C'est pour ces raisons que l'on retrouve encore aujourd'hui un bon français, un bon anglais, mais aussi même un bon accent anglais. La langue a une valeur économique qui s'est abourgeoisisée. Abourgeoisisée, en gros.
1: Ouais, on le refait.
0: Abourgeoisisée. Or, si l'appropriation culturelle consiste en un échange unilatéral du fait même d'une inégalité entre deux groupes, un dominant et un autre marginalisé, alors il est désormais évident que la langue n'échappe pas à ce processus du fait même de sa valeur économique. Et en vérité, il n'est pas si dur de ça de trouver des exemples, jusque dans ceux que j'avais donnés la semaine dernière. Le mot « amiral », qui provient de l'arabe « amiralbar », qui signifie « le général des mers », et dans les faits, un emprunt qui a été stéréotypé, dénudé de sa valeur culturelle originale, appauvri, et ce, uniquement pour le bien des Occidentaux. Et même dans nos parlers de tous les jours, on utilise probablement tous autour de la table le mot « wesh », par exemple. Mais on sait probablement moins qu'il vient du mot même, exprimant une forme interrogative, que l'on retrouve dans les expressions « weshrak »,« comment vas-tu » ou « weshkain »,« que se passe-t-il ». En fait, l'appropriation culturelle est omniprésente dans nos échanges, et appauvrit les objets culturels, et ce, avant tout, parce que nous vivons aujourd'hui dans un monde capitaliste et postcolonial. Or, dans un tel contexte, les inégalités économiques existent toujours et se pérennisent. C'est dans de telles conditions que Géatrice Pivac conclut que la subalterne ne peut pas parler, c'est-à-dire que la personne marginalisée, rendue autre par des processus de domination, et ce justement parce que sa parole est sans cesse substituée, traduite et remplacée plutôt que d'être écoutée. Donc l'appropriation culturelle se pérennise encore. Cependant, même si cette critique de la traduction et des linguistiques est essentielle et qu'elle constitue un travail à mener en coopération avec tout travail de recherche sur la linguistique, il apparaît pour moi des solutions dans tout ce que l'on a pu échanger dans ces matinales et méridionales. Et dans la prise de parole, il se trouve selon moi un des meilleurs leviers contre ces processus. C'est en cherchant toujours à redonner la parole à l'autre, plutôt qu'à la lui reprendre, qu'il est possible d'envisager à nouveau la traduction, les échanges linguistiques et l'acculturation comme des processus bilatéraux. Et en ce sens, la radio est probablement l'un des meilleurs lieux où réécouter et retrouver les paroles, voire à la reprendre soi-même. Et quant à moi, je la redonne bientôt à mes amis qui m'entourent autour de la table. Ouais, c'est mielleux, mais bon, c'est bientôt la fin de la saison, donc c'est normal.
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1: Merci Benjamin. Et alors, Matt Pokora sur R&B Fever, appropriation culturelle ou pas?
3: Non, là c'est un échange, c'est pas... Il y a Amine dessus, ça va.
1: Bon allez, on leur tourne, il est déjà l'heure de clôturer cette émission, juste le temps d'un tout petit point météo.
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1: Et oui, premier jour de l'été hein, aujourd'hui. Bienvenue l'été. Donc on a un petit 33 degrés, du soleil. Hydratez-vous surtout, prenez soin de vous. Et aujourd'hui, on souhaite une bonne fête au Alban.
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1: Et eh bien voilà, ainsi s'achève cette émission. Merci à toutes et à tous de nous avoir écoutés. C'était la Méridionale du 22 juin 2026. On était en direct. Merci Yasmine, merci Benjamin, merci Maël, merci Julien. On espère que tu nous as écoutés au moins. Merci à Lily et Clem pour la technique. Et puis on se retrouve demain pour une nouvelle Méridionale. Je crois que ça sera Célia qui l'animera, si je ne dis pas de bêtises, demain midi. Et restez sur nos ondes parce que ce n'est pas fini. Dans quelques minutes, c'est SLP à 17h le Peak Time, à 18h 303 BPM, 19h Sport & Chill, à 21h Campus Hi-Fi. Belle journée à vous sur Radio Campus Montpellier. Ciao.
9: Salut. Bah oui, t'es chez moi quoi.

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0: SLP, salut les PD, salut Ghislain.
1: Salut Philippe.
0: Ça va ?
1: Oui, ça va très bien. Et
0: ouais,
1: toi ?
0: Ouais, ça va. Un petit peu de mélancolie ?
1: Un petit peu, ouais, quand même, parce qu'on enregistre l'avant-dernière émission.
0: Ouais, l'avant-dernière.
1: De la saison,
0: bien sûr. On espère revenir sur les ondes en septembre prochain.
1: Pour une 24e saison.
0: Oh, n'en parle pas.
1: Énorme.
0: Ouais, énorme. Le thème des deux dernières,
1: ouais.
0: On a dit qu'on partait un peu en freestyle, c'était ça l'idée.
1: Ouais, c'était ça, chacun fait ce qui te plaît.
0: Voilà, c'est ça, même si on n'est plus en mai. Alors, moi ce que je te propose pour cette émission, c'est un petit traité sonique du chaos et comment faire avec.
1: Ok, d'accord. Okay. En fait, je ne sais pas pourquoi, je ne suis même pas étonné.
0: Ah, bah, ça m'étonne que tu ne sois pas étonné. Bon, on va enchaîner 13 sons.
1: Ouais.
0: Je désannoncerai peut-être à la fin. Je vais donner quelques indices sur ce qu'on va entendre, notamment un des premiers sons qu'on va entendre, puisqu'il faut le contextualiser un petit peu. C'est une lettre d'Edgar Morin. Il fallait qu'on lui rende hommage à ce monsieur. Une lettre qu'il a écrite à Camille Etienne, l'activiste...
1: Oui. Écologie,
0: ouais. Sur l'importance de sa génération.
1: Ok.
0: Ça sera un des premiers sons, et plus tard, on entendra un extrait de l'édito de Blast,
1: ouais.
0: De Denis Robert. Et moi, il m'a fait découvrir un mec qui est incroyable. Je tease, j'en dis pas plus.
1: Oui, j'allais te demander qui est ce
0: non,
1: mec
0: bah,
1: incroyable.
0: Tu verras.
1: Faut écouter les sons.
0: C'est ça, faut écouter les sons. Tu es prêt ?
1: Je sais pas si je suis prêt, mais vas-y.
0: Là, je lance quand même. C'est parti.
2: Mais j'ai apporté ici un petit passage parce que ce serait mieux de... pour la dernière fois, laisser quand même ces mots avant. Je lui ai posé cette question-là, je lui avais dit qu'est-ce qui est assez... ma question, c'était qu'est-ce qui est si original dans notre époque ? En fait, qu'est-ce qui est un peu unique dans ma génération ? Est-ce que finalement, on ne refait pas à chaque fois l'histoire ou est-ce que tu crois qu'on vit quelque chose d'un peu inédit ? C'était au moment où on vivait tous ces générations climat, on nous projetait comme ça, je me disais, mais attends, quel est l'héritage ? Et il m'avait juste dit ça, c'est assez court, il m'avait dit... Bah, votre génération, elle affronte des problèmes que la mienne n'a pas connus. Un, la dégradation écologique de la planète avec ses causes dans le développement techno-économique incontrôlé, animé par la soif du profit et provoquant des ravages non seulement sur la biosphère et le climat, mais aussi sur l'anthroposphère, c'est-à-dire nos personnes, nos sociétés, nos civilisations. Deux, la mondialisation a créé un destin commun pour toute l'humanité, sans pourtant créer la moindre solidarité. Ni la conscience que la Terre est la patrie commune de toute l'humanité. 3. La régression mondiale qui met partout la démocratie en crise et crée la menace de sociétés de soumission d'un type nouveau où les individus sont totalement contrôlés par leur phobie, leur mail, la reconnaissance faciale. 4. Le risque de désastre qui viendrait de l'élargissement et l'amplification des conflits en cours comportant la menace de l'arme nucléaire. Aussi, je pense que votre génération pourrait et devrait se mobiliser sur tous les fronts des périls planétaires qui menacent l'avenir de notre espèce humaine. Pour cela, il faudrait que votre génération acquière la conscience de l'aveuglement de la pensée qui règne et de la nécessité d'une pensée complexe qui puisse embrasser les défis de l'évolution actuelle qui sont à la fois écologiques, politiques, économiques. Amicalement, Edgar.
3: 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Why did so many people find it amusing? What makes a good joke? What is humor? Why do we laugh at all? These are actually complicated questions, and there are multiple hypotheses as to what humor is and why we laugh. Let's spend a little time exploring what exactly tickles our funny bone. One strategy for studying humor is to start by finding out what exactly makes us laugh. Laughter is ubiquitous. A good

0: lot of theories about why we laugh. We honestly don't really know precisely what makes things funny, but maybe we don't have to. Maybe some jokes are best left unanalyzed.
1: C'est quoi ton insulte préférée?
2: T'es sûr?
1: Ouais, vas-y.
2: Va te faire enculer.
1: Ah oui, oui, ça c'est vrai que c'est... Oui, oui.
2: Je suis désolé, hein. Fascam, c'est lui qui m'a demandé.
1: Bien sûr, c'est moi, c'est vraiment ma faute, d'accord. Et ça, c'est par exemple dans quel contexte?
2: Je sais pas, moi, au volant, des fois sur un terrain.
1: Ouais, t'as proposé à des gens d'aller se faire quelques fois sur le terrain.
2: Bien sûr.
1: Oui. Hein? Et pendant des matchs?
2: Ouais, sérieux.
1: Genre discrètement, genre tu le susurres ou tu le dis un peu fort?
2: Non, je lui dis en pleine tête.
1: Mais il faut pas que l'arbitre, il entende ça.
2: Non, même s'il entend...
1: L'arbitre, il a pas le droit de dire oh, t'as dit ça, faut pas.
2: Si, il a le droit.
1: Et de te sanctionner ou pas?
2: Je pense pas.
1: Ah oui.

c'était l'énergie positive des dieux pour qu'un monde s'entoure à jamais. Pour que le monde soit aujourd'hui plus noble, plus prompt, plus incognito que jamais. Et surtout, dans la dignité.

C'est vraiment merveilleux d'être là. C'est vraiment mon super avantage que j'ai jamais vu.

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1: Terrain. Mais ces médias et ces journalistes sont tellement mauvais, obséquieux, inféodés, qu'on en est là aujourd'hui à regarder grimper le prix de l'essence et la cote du RN, à compter les jours de blocage du détroit d'Ormuz et les mises en examen pour syndicalisme ou islamo-gauchisme, à oublier Gaza et Hiroshima, à justifier Trump et Netanyahou. Bientôt Hitler, pourquoi pas? Elon Musk l'adore. Tous les journalistes, t'es sûr? Tu généralises là, non? Ouais, je sais, je généralise. Et alors, s'ils n'étaient pas si mauvais, on n'en serait pas là. Parfois, on s'arrache les cheveux à trouver le mot qui tape juste. On sue devant l'écran, c'est un peu ce qui m'arrive, par ces canicules, à tenter d'expliquer la situation. Et puis, soudain, on tombe sur une vidéo et on se dit « pas mieux ».
2: Il fut un temps où l'ignorance avait le visage simple du silence. Elle habitait les campagnes reculées, les bibliothèques fermées, les vies privées d'écoles et de livres. Elle était une nuit épaisse, certes, mais une nuit honnête. Elle ne prétendait pas être le jour. Aujourd'hui, l'ignorance a changé de costume. Elle ne marche plus dans les rues désertes, elle circule à la vitesse de la lumière drapée dans l'éclat des écrans. Elle parle fort, produit des chiffres, des images, des certitudes immédiates. Elle ne dit plus « je ne sais pas », elle affirme. Elle commente, elle juge. Et c'est peut-être là son pouvoir le plus redoutable. Faire croire au savoir tout en éloignant de la vérité. Mais il se serait trop facile de céder au pessimisme. Car chaque conscience éveillée demeure une victoire contre l'obscurité. Chaque lecteur qui refuse les certitudes immédiates, chaque professeur qui transmet le goût du doute, chaque citoyen qui prend le temps de comprendre plutôt que de réagir, participe à cette lente conquête intérieure qu'on appelle la liberté. La véritable liberté n'est pas l'absence de contraintes. Elle est la capacité de voir clair, distinguer le réel du décor, la vérité du vacarme, le savoir de l'illusion. Et peut-être est-ce là le combat essentiel de notre siècle, apprendre à rallumer des lanternes dans un monde saturé de lumière artificielle.
1: Je vous remercie, monsieur Caffier.

à partir de cet instant. La liberté sera quelque chose de vivant et de transparent. Et sa demeure sera pour toujours le cœur de l'homme.

0: Waouh, quel beau voyage!
1: Cool.
0: Ouais, c'était super, super intéressant
1: bon.
0: Et drôle.
1: Je désannonce, vite fait, on a deux
0: Allez,
1: minutes.
0: vas-y.
1: Alors après la lettre d'Edgar Morin à Camille Etienne, on a entendu Chassol, le musicien français, extrait d'un album qui s'appelle qu'il a fait autour du stand-up. Le rire est le meilleur des remèdes, c'est bien connu. Après, on a eu droit à l'insulte préférée de Presnel, Kimpembe. C'est le moment du foot, c'est un footballeur, Ghislain.
0: D'accord.
1: Ok. Et on a enchaîné avec le groupe Astéréotypie, qui nous a parlé de l'énergie positive des dieux. Tu sais, Astéréotypie, je les ai déjà passés. C'est un groupe composé de personnes autistes.
0: Ah oui.
1: Voilà. Dans l'édito de Blast, Denis Robert nous a fait découvrir Monsieur Marc-Olivier Caffier, romancier et commissaire aux comptes.
0: OK.
1: Incroyable. Et en fait, ce monsieur, il a une chaîne YouTube que je conseille. Il est d'une grande sagesse et c'est précieux en ces temps turbulents
0: Et
1: et
0: chaotique.
1: chaotiques. Un remix de Hung Up de Madonna par des remixeurs français, Archigramme. Tu connaissais pas?
0: Non, je connaissais pas.
1: Moi, j'adore parce qu'en fait, c'est l'univers de Madonna qui est emmené un peu dans ce que j'aime aussi, quoi. Ensuite, on a entendu Alan Watts, le philosophe et conférencier que j'ai déjà passé aussi dans SLP. Et pour conclure, Aimer sans amour de Guts. Et voilà.
0: Eh bien voilà, c'était un beau voyage et la fin fait le lien avec ce que moi je vais te proposer la semaine
1: Il
0: prochaine.
1: me semble, effectivement.
0: Donc tout va bien.
1: On se retrouve la semaine prochaine. Ciao.
0: Au revoir.

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2: Hello tout le monde et bienvenue dans la règle de 3, l'émission qui vous invite au slow digging en vous passant non pas un, mais 3 morceaux par artiste pour mieux nous plonger dans leur univers. Alors, aujourd'hui, j'ai le plaisir d'inviter Pauline et Aurélien avec moi à la barre.
3: Hello!
4: Bonsoir.
2: Bonsoir, bonsoir. Et c'est un peu particulier ce soir. En fait, j'ai pas du tout eu le temps de préparer l'émission. Et du coup, Aurèle et Popo ont eu la gentillesse de
3: sous-traiter.
2: Voilà, j'ai sous-traité. Ils ont fait tout le boulot. Et moi, je m'occupe de la technique et de vous renvoyer la balle. Et puis, c'est très bien. On fait comme ça. Je vais me laisser porter. Une fois n'est pas coutume.
3: C'est
2: et donc,
3: ça.
2: Vous avez choisi comme thème.
3: Ouais, on est parti dans un peu ce qu'aime bien Aurèle aussi et ce qui nous fait un peu sortir de notre, j'allais dire, de notre zone de confort. Et on est parti sur du rock, un peu post-punk.
4: Rock, punk, post-punk, voilà. cet univers-là.
2: Et en même temps, pas que, puisque le premier artiste, si je ne me trompe pas, lui est plutôt...
3: rock indé.
2: Voilà, et même aurait des sonorités presque rétro, enfin un peu...
3: Il y a une petite progression.
2: Voilà, et le dernier va plutôt vers l'XP, donc on va essayer de vous amener vers une petite progression comme ça.
3: En tout cas, plutôt anglophone et récent quand même, donc voilà. Section d'artistes relativement récentes.
2: Dont un groupe quand même local. Et puis après, il y a de l'anglais, de l'américain, du canadien.
3: Ça voyage dans tous les sens.
2: On vous emmène...
4: Cosmopolitanie.
2: La Cosmopolitanie, n'est-ce pas ? Je ne sais pas si ça existe, mais oui.
3: Mais on adhère.
2: Let's go.
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2: Ok, trop bien. Bon, alors, pour commencer, pour ouvrir cette émission, donc, de la règle de 3, c'est toi qui te lance, Popo ?
3: Oui.
2: Bah, vas-y, je t'en prie.
3: Alors, pour ouvrir, on va commencer avec l'artiste Kirinji Kalinan. Donc, on prend direct un vol pour l'Australie pour faire la rencontre de ce flamboyant Kirinji Kalinan. C'est un chanteur, auteur, compositeur, humoriste et guitariste qui produit un rock à la frontière du kitsch, de l'énergique, du mélancolique, du sexy et du mythique. Ça fait un sacré cocktail. Résolument queer, il a le talent de pouvoir mixer une jupe en kilt des Santiago avec un corset de toréador, tout en conservant une attitude excentrique très charmante.
2: Ah oui, d'accord, c'est vraiment une vraie propale, quoi.
3: Voilà, je l'ai vu sur scène, c'est quand même quelque chose. Donc souvent qualifié d'enfant terrible de la scène rock underground australienne, Kalinan est connu pour ses concerts provocateurs et sa production musicale éclectique, dans laquelle génie de l'ironie et véritable mauvais goût se confondent. Parfois mal compris et critiqué par le grand public, Kirin a pourtant à son compteur quelques collaborations bien senties. On peut citer Mark Ronson, Mac DeMarco, Caroline Polachek, Wyatt's Blood, Conan Mocassin, Hubert Lenoir. Voilà, un bon CV.
2: Un bon palmarès. Voilà. Et donc, les 3 sons que tu as choisis ce soir.
3: Alors, on débute avec The Hall of the Moon, qui est issu de son album Return to Center, qui est sorti en 2019. Et en fait, c'est un album seulement de reprises. Là, c'est la reprise d'un groupe qui s'appelle The Water Boys. Ensuite, on enchaîne avec Take Action, qui est là une intervention de Kirin sur l'album Tabloïd du très bon groupe Casablanca Driver, qui est sorti lui en 2025. Et on finit par Eternally Hateful, qui est le single de son album If I Could Sing, qui est sorti lui en 2024. Et donc là, c'est une belle dose d'énergie.
2: Allez, ça part.

0: Voilà, c'était Kirin G. Callinan que j'ai vu au festival Pit the Monkey en 2024 et qui m'avait fait forte impression. Je trouve aussi qu'il y a des petits airs éventuellement de David Bowie par-ci par-là, notamment sur la première track. Donc voilà, si vous avez apprécié sa musique, sachez que Kirin a plusieurs cordes à son arc et qu'il a aussi une petite carrière d'acteur. Le gars est vraiment un caméléon. La série Top of the Lake de Jane Campion, quand même, il a joué dans ça. Et il a croisé notamment la route de Nicole Kidman et Elizabeth Moss, quand même. Hein. Voilà, donc ça, c'était le premier artiste. Et après, je vais laisser la place à Aurélien, qui va nous parler de Crack Cloud.
1: Alors, je vais vous parler de Crack Cloud. Alors, c'est bien plus qu'un simple groupe. Crack Cloud se définit plutôt comme un collectif, et vous allez comprendre pourquoi. Depuis la fondation du projet, il y a déjà eu plus de 20 membres qui ont participé, rien que pour la partie musicale, qui comprend donc les enregistrements et les tournées. Et si on compte l'univers visuel, on dépasse les 40 personnes impliquées dans ce projet. Exactement. Merci Pauline de me trouver les mots. Alors, le projet fut créé d'abord autour du batteur et chanteur principal, Zach Choi, à Calgary, au Canada, puis plus tard à Vancouver. Alors, au commencement, Crack Cloud a une dimension très sociale. Il a pour but de réunir des personnes souffrant d'addiction autour d'un projet artistique. Donc, en plus de la musique, c'est aussi un univers visuel. Et je vous conseille d'aller voir leurs nombreux clips sur YouTube et vous allez voir, c'est très expérimental, que ce soit au niveau de la musique et des visuels, tout simplement. Donc, on peut définir leur style de post-punk, rock expérimental, art-punk même, car souvent aux sonorités très jazz, parfois strident avec des saxophones, des breaks de batterie. Et donc, voilà, en 10 ans de carrière, le groupe a déjà 4 albums, 2 EP et 2 albums live. Alors, les 3 sons que je vous ai sélectionnés font partie de leurs différentes époques et différents, comment dire, différents projets, voilà, évolutions. Alors, le premier, c'est More of What, de leur premier EP éponyme, datant de 2016, donc un peu après leur création en 2015, si je ne me trompe pas. La seconde musique que je vous ai choisie, c'est Costly Engineered Illusion, assez compliqué à dire, de leur deuxième album, Taos Baby, en 2022. Et le troisième morceau s'appelle Safe Room, single de leur dernier album, Peace and Purpose, sorti en 2026, il y a 1 ou 2 mois environ.
2: Tout
1: Donc
2: frais.
1: c'est tout frais.

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0: pouvez. Donc là, bah, Aurel, si tu as quelque chose à dire pour désannoncer, faire un petit truc à rajouter de ton groupe, et puis après, Pauline, elle enchaîne.
1: Ok.
2: Pour redescendre sur terre après la dose de shoot.
0: Ça. Oui, et puis tu disais à juste titre que ça s'appelle Crack Cloud, c'est ça. Ouais. Donc peut-être ça. Crack en petite référence
2: à la dope. En effet. Voilà.
1: J'ai pas réussi à trouver des sources sûres.
2: Fiables.
1: Concernant le nom du groupe, mais.
0: Ça peut
1: être probable, oui. Mm. Et voilà.
0: Mais c'était sympa, en tout cas, j'ai bien aimé, j'ai particulièrement aimé ce dernier
2: oui, moi aussi.
0: Son.
1: Et oui, c'est assez planant. C'est une balade un peu, ils en ont pas beaucoup fait, mais voilà. Quand ils en font, c'est qualitatif.
0: Ouais, c'est vrai.
2: Ouais.
1: Et voilà. Et pour les. Et oui, petite anecdote quand même pour les gamers qui ont joué à GTA V notamment. Vous connaissez peut-être ce groupe parce qu'ils avaient une musique sur la radio Vinewood.
0: Ah, assez, c'est trop marrant. La dernière,
1: assez connu.
0: La dernière émission, La Règle de 3, on l'a faite sur les jeux vidéo. Et on a passé justement de la musique de GTA. Et on disait justement que bah, les artistes qui sont quand même sélectionnés dans les playlists de GTA, c'est quand même une grosse validation. Et aussi, pour eux, quand même un méga tremplin international. Parce que, évidemment, quand tu digues, il y a des gens qui diguent en fait sur les radios de GTA. Quoi, donc,
2: ouais, c'est marrant.
1: Donc, c'est ce que j'ai fait par exemple. En 2012-2013, j'ai commencé comme ça à diguer.
0: Voilà, exactement. Ok, et ben on enchaîne avec Popo qui va nous parler d'un.
2: Qui se questionne pourquoi partir au Canada quand le vivier musical toulousain est fort qualitatif. Petite transition.
0: Ouais.
2: Ouais, parce que moi je vous présente donc le très singulier groupe Montevideo. Tout droit sorti du terroir toulousain. Mmh. Ils sont quatre. Donc, il y a Simon à la composition, au chant et à la guitare. Laura à la guitare aussi et au chant de nouveau. Neil, qui est lui à la basse, et Quentin à la batterie. Donc, cette année, ils ont pu profiter du dispositif Metro Lab de la salle de concert toulousaine, justement, du Métronome, qui est un système d'accompagnement de certains groupes pour justement perfectionner leur identité artistique et s'entraîner à la performance scénique, notamment. Et donc, on a eu la joie de les voir soulever les foules en janvier 2026 au Métronome, sur scène. Et là aussi, la semaine dernière, en fait. Du coup, jeudi dernier, ils étaient de nouveau.
0: J'ai l'impression qu'ils enchaînent pas mal de dates ces dernières semaines, mois.
2: C'est ça. Ils ont été aussi à Paris, au Supersonic, à Rennes, à Nantes, je crois. Ils ont fait. Ça y est, ça commence à prendre. Donc, c'est vraiment trop cool. Mmh. Ils méritent. Donc Montevideo, c'est un univers rock sophistiqué avec des structures musicales quand même surprenantes où les influences s'entrechoquent entre le post-punk et l'underground. Ce sont aussi des paroles critiques déclamées avec la nonchalance et l'ironie de la voix de Simon.
0: Et le tout en anglais, mais je trouve qu'il est plutôt maîtrisé.
2: Ouais, il écrit très bien en anglais quand même. Ouais.
1: Et voilà. Il chante aussi très bien en anglais.
2: Ouais, il chante bien. Hein. Il a grave pull-up, Simon, depuis qu'on l'a vu au rappel.
0: Pull-up, je ne sais pas si c'est le bon terme.
2: Blow-up.
1: Ça veut dire quoi, pull-up ?
0: Pull-up. Tu sais, c'est quand tu remets les sons au début.
2: Oui, ça, c'est pas rock, ça. Voilà, et leur premier EP qui s'appelle Smiles and Good Manners, qui est sorti du coup en 2024, qui a été aussi salué par de nombreux médias indépendants. Donc,
0: ouais, et puis on en profite pour faire une petite dédicace à Laura, qui est
2: le sein de la veine.
0: Voilà, une bonne copine.
2: Voilà, et on commence par deux sons issus de ce fameux EP dont je vous parle juste avant. Donc le lancinant My Body's Temple, qui était mon son préféré avant. Les deux autres qui vont arriver. on enchaîne avec la course folle de Smiles and Good Manners, qui est donc le nom éponyme. Et ensuite, leur tout dernier morceau qui est sorti littéralement il y a 15 jours, je pense, qui s'appelle Small Talk, donc en 2026. Et là, vraiment, on se garde à la page à Radio Campus parce que.
0: On est sur de l'actu très très chaude.
2: Très très chaude. Kiffez bien.

0: Et voilà.
1: C'était le groupe Toulousain Montevideo.
0: Montevideo qui est le nom d'une ville, il me semble.
2: Ah oui, je pense que c'est la capitale de l'Uruguay.
3: C'est la capitale de l'Uruguay. Et
0: voilà. Exactement.
2: Ouais, on donne un petit cours de restitution géographique.
3: Restitution géographique.
2: En live.
0: Non, mais c'est très cool. Franchement, ils assurent, ils ont vraiment, ils progressent à vue d'œil et ils iront sûrement très loin.
2: Voilà, en tout cas, on leur souhaite vraiment un avenir musical radieux.
0: Et Montevideo sur Radio Campus.
3: On leur souhaite.
0: Et on enchaîne alors, Aurel, avec un deuxième groupe que tu nous as sélectionné ce soir.
3: Exactement, du post-punk anglais, encore. Je crois qu'il y en a déjà assez, mais... Oui.
0: Bah, c'est pas grave, on en rajoute.
3: On en rajoute.
0: On remet une couche.
3: Mais eux, ils sont assez bons, donc c'est pour ça que...
2: Fallait les mettre.
3: Que je me permets de les rajouter.
0: Oui, bien sûr, n'hésite pas.
3: Alors, ce groupe s'appelle Folly Group, tout simplement.
0: Folly
3: Group.
0: Folly comme écrit en français, Folly.
3: Et non, écrit en...
2: Je ne sais pas.
3: Je ne sais pas si le mot anglais existe.
2: F-O-2-L-Y.
0: Ah, d'accord. Ok.
2: Folly.
3: Mm-hmm. Folly. Et je ne sais même pas comment on le prononce, mais je vais le prononcer à la française. Donc. Mm-hmm. Et voilà, donc c'est un groupe qui s'est parfaitement ancré dans une nouvelle vague de post-punk anglais, quoi, aux côtés de groupes comme Shame, Squid ou Idols, pour ne citer que.
0: Ouais.
3: Alors, le groupe a été fondé en 2019 par trois colocataires du quartier de Brixton à Londres, Sean Harper, Louis Milburn et Tom Doherty.
2: Oh.
3: J'essaie de...
0: Est-ce qu'il y a une filiation
2: avec
0: quelconque?
3: Et ensuite, oui, ils ont intégré un nouveau batteur à leur formation qui est Kai Akind Ema.
2: Ça va.
3: Il me corrigera si
0: est-ce
3: je me
0: que
3: trompe.
0: Le Doherty, c'est quelqu'un de la famille de Pete Doherty ou pas du tout?
3: J'ai pas fait plus de recherches.
0: Bon, ben on restera sur
2: GPT.
3: Je suis resté seulement au...
2: au basique.
0: À vous de faire vos recherches. Hein, voilà.
3: Exactement.
0: Débrouillez-vous.
3: À vous, auditeurs et auditrices. Alors, donc après cette création, elle s'est enchaînée en 2020 par la sortie de leur premier single, But No Rifle, qui connaît directement un bon succès dans cette scène post-punk et qui sort du lot, on va dire, si je pourrais formuler ainsi. Mm-hmm. Alors, la formule est très simple, c'est guitare électrique, donc basse et batterie.
0: Donc, un classique finalement.
3: Donc un classique,
2: l'ADN du punk, quoi,
3: un classique, oui. L'ADN du punk, exactement. Et une voix, comment dire, basée plus sur l'énergie que sur...
2: La justesse.
3: Que sur la... Si, c'est quand même juste. C'est quand même juste, mais...
0: Comment dire les choses?
3: Ce n'est pas de l'opéra, on va dire. Et voilà, et ensuite, ils ont sorti leur premier album studio en 2024, Down There. Down There.
2: Mm-hmm. Down There.
3: Down There.
0: Down There.
3: Après deux EP consécutifs. Alors les trois morceaux que je vous ai sélectionnés, j'ai pas choisi une...
0: C'est pas chronologique.
3: C'est pas chronologique, exactement.
0: C'est pas grave, on se permet tout dans cette émission.
3: On peut
0: y aller.
3: C'est permis.
0: Ouais.
3: Alors j'y vais. Alors on va commencer par Paying the Price, un single de 2022 qui est l'un de leurs titres les plus pop, je pense. Donc je l'ai mis en premier pour découvrir l'univers.
0: Ouais.
3: Ensuite Big Round, qui est le premier morceau de leur album, donc. C'est un morceau assez groove, je dirais.
0: Cool.
3: Très groove. Structure un peu déstructurée.
2: Quoi fait des coiffes.
3: Ouais, j'ai pas la rêve, je crois.
0: C'est pas grave, continue.
3: Et ensuite, But No Rifle, donc leur premier single de leur carrière, tout simplement, qui est pour moi mon titre préféré.
2: Ouais, bah moi, donc, en survolant un peu ta sélec, en tout cas, Aurel,
3: en spoilant.
2: C'est en spoilant tout à l'heure.
0: C'est
2: mon crush. C'est mon crush de la sélec.
3: Allez, mais parfait.
0: C'est parfait.
3: Le meilleur pour la fin.
0: On y va. Donc, Folly Douce, non, Folly.
2: Folly Group.
3: Folly Group.
0: Folly Group.

0: Arme.
1: Et voilà.
0: Je crois que...
1: Qu'est-ce que vous étiez en train de raconter là en douce?
0: Alors, on se demandait que voulait dire le mot rifle. Je crois que c'est une arme.
1: Oui, c'est ça, c'est ça, c'est un pistolet, je crois. Oui.
2: Parce que butt, c'est les fesses.
1: Oui, aussi.
0: Mm-hmm. But et non, c'est quoi?
2: Il est con.
0: Voilà, c'était Folly Group. J'espère que vous avez apprécié.
1: C'était Folly Group.
0: Et si vous aimez les versions live, je ne peux que vous conseiller leur live sur la radio KIXP, qui est une référence en matière de.
2: Bah, je connais pas perso. C'est où? C'est quoi?
0: C'est aux États-Unis. C'est une radio qui fait jouer beaucoup de groupes en live.
1: K-E-X-P.
0: K-E-X-P.
1: Tu sais, c'est les vidéos. Il y a beaucoup de vidéos YouTube en français. C'est K-E-X-P. Et c'est beaucoup de live enregistrés en studio.
2: Là, quoi
1: non, ça c'est autre chose.
2: Ça c'est Tiny Desk.
1: Ouais, il y a les Tiny Desk, il y a les K-E-X-P. Il voilà. Y a Colors principalement. Enfin, il va y en avoir d'autres aussi qu'on oublie. Mais...
2: Et c'est un style quand même particulier ou c'est plutôt rock ou
0: c'est, non, c'est beaucoup de musique, comment dire. Émergente.
2: Mmh. Enfin, oui, okay.
1: Mais la curation est chouette et puis c'est très quali les captations.
0: Ouais,
1: mmh.
0: Les, okay. C'est très quali, exactement.
2: J'irai tendre une oreille.
0: Ils ont des très bons ingé-sons. Et voilà. Mais on va rester en Angleterre, si je comprends bien.
2: Et oui, on reste en Angleterre, en effet, pour Get Down Services, qui est donc un groupe de rock originaire de Bristol, Angleterre, composé de Josh Lowe et de Ben Sadler. Donc, ce sont deux amis au style, je dirais, trash loufoque, qui parcourent les routes de l'Europe et des États-Unis depuis 2023. Ils n'arrêtent pas d'être en tournée, en fait, les boys. Voilà, date à laquelle ils se font remarquer avec leur premier album, Crisps, en 2023, qui est sorti. Voilà. Et donc, c'est des voix graves et de nouveau assez nonchalantes. On est plus sur une manière de chanter qui est parlée plus que vraiment chantée. Des lignes de basse aux accents disco, vraiment. Des guitares rock et des rythmes punk qui font vraiment une originalité dans la composition instrumentale, selon moi. Et voilà, on ajoute à tout ça une bonne dose de gauchisme avec des lyrics qui taillent en short à la société du divertissement, à la gentrification, au capitalisme en général. Et voilà, vous obtiendrez le mélange détonnant de ce groupe très attachant Get Down Services. Alors on commence par un son qui est sorti sur leur premier album Crisps, donc en 2023, je répète, qui s'appelle Get Back Jamie. Et là, on retrouve bien cette partie nonchalante dont je vous parlais entre les deux du duo, quoi. Et ensuite, on va se laisser séduire par l'énergie contagieuse de leur son Duck Dribble, qui lui est sorti un an plus tard, en 2024, et que j'ai écouté en boucle, en marchant en cadence dans la rue. Vivant donc ma meilleure life.
0: Personnage principal, c'est ça.
1: Personnage principal du film. Les cheveux dans le vent.
2: Exactement, mais vraiment faites-le, c'est un pur bonheur.
0: De manière nonchalante, c'est ça?
2: Ouais, mais déterminé. Dans celui-là, ouais. Il est un peu déterminé.
1: Mais
2: vous allez voir,
1: sur le
2: grosse,
1: rythme,
2: grosse basse. Mm-hmm. Voilà, et le dernier, c'est Scrub It. Donc là, de nouveau campus sur les dernières sorties. Puisque voilà, ça a peut-être un ou deux mois. Donc c'est sorti en 2026, voire un mois. Ouais. Et voilà, je l'ai découverte en préparant l'émission pour vous dire. Voilà, et je vous invite à la glisser dans votre playlist. J'ai envie de tout casser. Voilà, hein, parce que ça nous arrive souvent.
1: Pourquoi c'est une playlist qui s'appelle J'ai envie de tout casser que tu
2: as ? Non, j'ai pas celle-là, mais en tout cas, j'ai une playlist rock qui me met dans ce mood-là, disons.
1: Ok. Et ben, alors, mettez du papier bulle partout et puis, c'est parti.
0: Et cassez tout.

0: Get Down Services se marre, tombe le t-shirt au bout de 5 minutes de concert, fait participer le public sans cesse et fait hurler Marine Le Pen caca aux Français pour les avoir vus sur scène il y a quelques mois au Trabendo. Voilà, petite déception quand même, c'est ce que je disais en off, parce qu'ils jouent majoritairement sur une bande sonore.
1: Oui, avec juste, tu disais, une guitare et un laptop, quoi, et un ordi.
0: Voilà.
1: En fait. Ce qui est relativement rare pour dans le rock, en fait.
0: Voilà, ouais. Moi, ça m'a quand même surprise.
1: Un peu lazy.
0: Un peu lazy. Mais ils sont un peu lazy, je pense. Bon.
1: Mmh. Bon, après, ça, c'est rock, du coup. Mais bon.
0: C'est ça. C'est
2: on leur excuse.
0: Ben voilà. Mais en tout cas, vraiment, hyper grosse énergie. Et je m'étais vraiment défoulée. Ça m'avait fait grave du bien.
1: Tu avais sué.
0: J'avais sué ma vie.
1: Au Trabendo, à Paris.
0: Ouais, exactement.
1: Une super salle de concert, d'ailleurs. Qui me manque personnellement.
0: Ouais, à la Villette.
1: Ouais, à la Villette. Et donc, on va clôturer cette émission rock de la règle de 3 avec toi, Aurel, pour un dernier artiste ou groupe que tu vas nous présenter.
2: Exactement. Et yes. On va continuer dans le trash et loufoque, je pense.
1: Parce on adore.
2: Je vais vous présenter The Garden. Alors, c'est un groupe. Il est défini comme punk, mais vous allez voir à l'écoute qu'il n'y a pas vraiment de. Non, ils n'ont pas vraiment de style défini, au point qu'ils ont eux-mêmes défini leur propre style de Vada Vada.
1: Vada Vada.
2: Vada Vada.
1: J'aime exactement. Bien ces groupes-là qui créent leur propre style, enfin leur propre
0: esthétique. Ah ouais.
2: Oui, oui.
0: Mais pourquoi il y a des gens qui disent vraiment, ils disent ok, moi j'invente un style.
1: Bah oui, oui, tu ouais, peux dire dans ta bio, tu peux dire bah nous notre style c'est ça.
0: Et c'est marrant parce que Vada Vada ça va beaucoup plus m'inspirer un truc de bossa nova genre. Ouais. Vada Vada ou je sais pas.
1: C'est comme là, je reviens sur cette émission, l'émission jeux vidéo qu'on a fait il y a un mois. Un groupe il disait que ils faisaient du gamer jazz. Voilà, c'était du gamer jazz,
0: ah, ouais, ouais.
1: Du jazz de...
0: Bah, c'est évocateur, hein.
2: De
0: ouais.
2: Jeux vidéo.
1: Mais Vada Vada, par contre, je ne sais pas ce que ça veut dire. Ah, mais
0: dis-nous en plus, Aurel.
1: J'aime bien.
2: Voilà, on va le découvrir ensemble, c'est une leçon. c'est un style qui est... En général, dès les premières écoutes, quand on s'intéresse à ce groupe, on sait que c'est eux, parce qu'ils ont une production et une manière d'introduire des instruments très à eux, quoi.
0: Spécifique, ouais.
2: Beaucoup de punk, des breaks de jungle, de drum and bass, du noise, des voix très puissantes aussi. Et voilà.
1: Et puis,
2: je
1: ouais,
2: n'ai rien à rajouter de plus. Bah,
1: non, mais il n'y a rien de mieux que d'écouter. Et du coup, les trois morceaux que tu as sélectionnés.
2: Je vais quand même les présenter parce que c'est... Ce qui est spécial, c'est que c'est deux frères jumeaux. Le groupe, c'est deux frères jumeaux.
1: Ok.
0: Ah ouais.
2: Donc, ils sont assez difficiles à distinguer aussi.
0: Physiquement
2: ils se... Okay. Ils ont un peu le même style, la même coupe de cheveux. Je pense qu'ils en jouent. Et peut-être comme vous deux même, je sais pas.
1: Peut-être.
0: Nous, ouais. On essaye plutôt de se différencier quand même, pour le coup.
2: Et voilà, donc c'est un groupe qui a été formé en 2011 en Californie. Donc ils avaient que 17 ans, donc ils ont commencé très tôt. Mm. Et en live, donc Wyatt, l'un des deux frères, est à la basse et au chant. Et Fletcher, il est à la batterie et au chant aussi. Donc... les deux ont un peu le même rôle de leader de groupe.
1: D'accord.
2: Ils se partagent les tâches.
0: Ah, sympa.
2: Et donc, 15 ans plus tard, ils ont une dizaine de projets, dont 5 albums studio et 6 EP.
1: Ah oui, ils sont quand même assez
2: donc,
1: productifs.
2: Ils sont très productifs. En plus d'avoir leur propre projet commun.
0: Solo.
2: Solo, pardon.
0: Oui, ils ont un projet commun et chacun...
2: J'ai dit l'inverse de ce que j'ai voulu dire, pardon. Donc voilà, chacun leur projet solo où ils sortent beaucoup d'albums aussi, donc je ne sais pas où ils trouvent le temps et l'énergie, mais ils le font. Donc voilà, les trois sons que je vais vous présenter, dans l'ordre chronologique cette fois, avec Clay, le premier s'appelle Clay de l'EP You Want the Scoop, sorti en 2017. Donc, morceau très Vada Vada.
0: J'ai hâte d'entendre.
2: Voilà. Alors, deuxième morceau, APMP Truck, de l'album Kiss My Super Bowl Ring, en 2020. Donc ça, c'est un son assez punk pop même, plus facile à écouter.
1: Ok, plus accessible.
2: Plus accessible. Et le dernier, c'est un single sorti en 2024 qui s'appelle Ballet, comme le ballet. Mm-hmm. Et là aussi, un style très Vada Vada.
0: Mais non, en plus, c'est pas comme le ballet, genre, pour faire le ménage.
2: Ah non, le ballet, la danse. Je parle de la danse, oui. Pardon.
1: Enfin, à vous d'interpréter.
2: Ah oui, c'est j'aurais vrai. Dû préciser, oui. Plutôt la danse.
0: Non, mais ça marche les deux.
1: Ok, voilà. C'est parti pour Vada Vada sur les antennes de campus.

0: J'aime bien parce qu'en fait, ce soir dans l'émission, les sons finissent très brutalement. Tu sais, ouais. C'est vraiment l'esthétique, genre. On en a plus derrière le micro.
1: C'est le vada-vada.
0: C'est le vada-vada, c'est ça. Mais je crois que j'adhère au vada-vada. En vrai, ça donne envie d'en écouter plus parce que t'as passé trois sons et les trois ont trois vraies vibes différentes, quoi. Donc, c'est intriguant.
2: Ouais. Et on disait dans la production, ce qui est sympa aussi, c'est que c'est assez brut. C'est pas surproduit.
0: Ouais.
2: Et ça colle bien aussi au Vada Vada, je pense.
0: En vrai, grosse créativité quand même. Parce que.
1: Ouais, converti Pauline et Mathilde. Ouais.
0: Non,
1: au Vada Vada.
0: C'était. Waouh.
2: Ça décoiffe.
0: Ça décoiffe.
1: Ça décoiffe.
0: C'est ça. Et attends, rappelle-nous le nom du groupe.
1: The Garden.
0: The Garden.
1: Comme
0: tout,
1: le jardin.
0: Tout simplement le jardin, quoi. Enfin, c'est vrai qu'avec un nom pareil, on s'imagine pas ouvrir une telle boîte de Pandore.
1: C'est plutôt une forêt.
0: C'est ça, une fille de jungle. Une jungle un peu dangereuse. C'est ainsi que s'achève cette nouvelle émission La Règle de 3. Ah, t'avais peut-être des trucs à rajouter.
1: J'avais juste une parenthèse à rajouter sur ce groupe qui est un live Arte qui date de 5-6 ans, je pense, mais qui a vraiment à voir, qui est enregistré dans un cirque en France. Et tout le public est déguisé aussi. Et c'est quelque chose.
2: Ouais.
1: Voilà.
0: Trop cool. Ah oui, ça doit être
2: fun.
1: Mélange,
0: fun à regarder.
1: Mélange Arte et The Garden. C'est
0: la rencontre.
1: Très artistique.
0: Ok. Et ben.

0: C'est noté, ouais, pour un soir où vous avez envie de voilà, regarder les choses un petit peu dingo, je pense.
1: Voilà.
0: Et ben, donc cette fois, on peut se dire ciao, bye.
1: Bah, ciao,
0: merci,
1: bye. Ouais, ciao.
0: Merci à tous les deux pour vos super sélections. J'ai découvert des très chouettes choses. Je me suis un peu laissée porter ce soir, mais c'était très agréable. Et puis, bah, on s'en refait une bientôt si vous avez envie. Vous êtes toujours les bienvenus.
2: Carrément.
1: Avec plaisir.
2: Et merci pour l'invitation.
0: Bah, avec ouais, grand merci. Plaisir. Avec grand plaisir. Et puis, nous, chers auditeurs, on se dit à très bientôt pour une nouvelle émission de La Règle de Trois sur Campus FM. Allez, ciao, ciao.
1: Bye.
2: Ciao.
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0: En tout cas, ce n'est pas de ce monde.
1: Tout à fait, Terria.
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1: 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Madame Claire Hédon, actuelle défenseur des droits, achèvera son mandat en juillet prochain. Pour rappel, ce mandat, il est à la fois non révocable et non renouvelable, et ça garantit l'indépendance de l'institution. L'institution du défenseur des droits, elle a 5 champs de compétences, alors là je vais lister. La défenseur des droits a nommé, et c'est Emmanuel Macron, président de la République, qui est

0: chargé de cette tâche. Mais qui va-t-il choisir? C'est la grosse question qui fait polémique et des bruits de couloir résonnent. Peut-être le sénateur LR François-Noël Buffet, un si beau CV adapté à ce poste. En 2013, il participe à des manifestations s'opposant au mariage homosexuel et fait partie des signataires de la charte de la Manif pour tous un an plus tard. Bon, ok, déjà. En 2021, il vote contre l'extension de la PMA, puis s'oppose à la constitutionnalisation de l'IVG en 2014. Ligne suivante. Également en 2021, son groupe parlementaire, Les Républicains, souhaite restreindre la portée des lois protectrices des lanceurs d'alerte. Encore en 2021, c'est vraiment une sacrée année, dis donc, il s'oppose à renforcer le parcours inclusif des élèves en situation de handicap. Rien sur les droits des étrangers ? Ah si, pardon. Lorsqu'il est ministre auprès de Bruno Retailleau, il souhaite amoindrir l'aide médicale d'État. Dans sa lancée, il se prononce en faveur de l'extension des pouvoirs de la police et des dispositifs de surveillance. Bon, comme on dit, plus c'est gros, plus ça passe. Mais alors pourquoi lui? Une magouille politique? Le journal L'Écho a révélé que les sénateurs LR auraient accepté de soutenir la nomination du macroniste Emmanuel Moulin à la tête de la Banque de France en échange de la nomination de leur copain François-Noël Buffet comme défenseur des droits. Bien que cette nouvelle fasse peu parler d'elle, elle soulève de sérieuses inquiétudes, notamment quant à ce qui nous attend l'année prochaine.
1: Je vais goûter de ta saloperie. 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

Et on vient de s'écouter le titre Zina de Raina Rai. Merci Yasmine pour cette découverte, c'était très cool. Et tout de suite on va passer à ta chronique, le vestiaire.

collait parfaitement à la musicalité du genre et tout ce qui s'ensuit, probablement aussi parce que j'ai souvent entendu ces chansons en voiture en allant à la mer ou en partant en vacances. Le raï descendrait de la poésie mélune à l'époque des Almohades au 11e siècle et a toujours plus ou moins existé en évoluant avec son temps, mais ici on va parler du raï qui s'est internationalisé, celui des années 80 et 90. Premièrement, le mot raï possède en arabe plusieurs significations connexes. Façon de voir, point de vue, conseil, voire objectif, pensée, jugement, volonté ou libre choix. Une autre explication au nom est l'interjection de yaraï qui veut dire va-di, utilisé pour relancer l'inspiration des musiciens et des chanteurs dans les fêtes rituelles. Le raï tel qu'on le connaît aujourd'hui est né dans la ville d'Oran, dans l'ouest algérien. Le style voit le jour en 1985 dans une ambiance déprimante, il séduit une jeunesse confrontée à la crise économique et sociale. Dans ce contexte-là, on note alors certaines caractéristiques au genre musical. C'est souvent un chant plaintif, triste et nostalgique. Il parle le plus souvent d'amour et par la suite également d'exil et de fuite, mais peut aussi parler de mariage ou d'histoire commune, à l'instar du shaabi, style de musique algérien dérivé d'un héritage arabo-andalou. À son origine, on retrouve Boutaï Basrir et Belkacem Boutelja. Ce dernier commence d'ailleurs à chanter à seulement 14 ans et introduit le violon dans le raï. Parmi les disques phares, on retrouve notamment Cheb Kader, Cheb Mami ou encore l'album Nselfik du groupe Cheba Fadela et Cheb Sahraoui en 1983. Un incontournable pour ceux qui se souviennent de cette pochette encore mythique, des yeux coiffés d'un diadème chaoui sur fond bleu clair et dont le reste est dissimulé par un voile rouge. L'apparition de la cassette en Algérie a joué un rôle crucial dans le développement du raï. En contournant les réseaux officiels de distribution, la cassette a permis à cette musique, souvent mal vue, de se diffuser largement. Fin 1980, le raï gagne en popularité à l'international. En France, dû à la diaspora, on assiste à l'émergence du genre auprès de la communauté maghrébine, mais pas que. On produit de grands événements à l'occasion, comme la nuit du raï à la Villette le 17 février 1986. Mais sur la terre-mer, le raï est menacé. À la suite de l'annulation des élections législatives, le Front islamique du Salut, parti extrémiste, commence alors l'une des pires périodes pour l'Algérie, la décennie noire. Le groupe semant la terreur sur le territoire va prendre pour cible artistes et journalistes. Cheb Hasni, étoile montante, sera assassiné par balle en plein centre-ville d'Oran, le 29 septembre 1994, à seulement 26 ans. Sa voix résonne encore aujourd'hui dans le cœur et l'esprit des Oranais, lui qui, par mégarde, prédisait sa mort sur « Galou Hasni met », ce qui veut dire « ils nous ont dit que Hasni était mort ».

0: Quelques mois plus tard, c'est le producteur Rachid Baba Ahmed qui sera pris pour cible. La France devient alors réceptacle du rail en vue de nombreux Algériens et Algériennes venus se réfugier, dont un nom que vous devez connaître, et c'est Khaled. Déjà, non, il n'y aura pas d'extrait de « C'est la vie », parce que vous l'avez assez entendu et moi aussi. Il émerge dans les années 80 par sa voix forte en émotion et qui marquera le rail. Et comme je suis gentille, je mets au moins un extrait de Aïcha parce que c'est un classique quand même.
1: Ah.
0: Voilà, c'était pour Tom, ça va.
1: Ah, merci, je revis.
0: L'ampleur du rail en France sera telle que Khaled, avec Rachid Taha, connu pour une musique plus rock et électronique, et Fodel, alors appelé le Petit Prince du Rail, se réuniront sous le nom 1-2-3 Soleil pour donner un concert mythique à Bercy, réunissant 16 000 personnes en 1996. À ce moment-là, les thèmes du rail s'étendent à la décennie noire, à la guerre, à l'exil ou l'immigration, des thèmes chers à la diaspora maghrébine. Selon les mots de l'historienne et chercheuse Naïma Hubert-Yahi, le rail désigne vraiment une musique d'Afrique du Nord. La jeunesse d'aujourd'hui qui veut faire renaître le rail dit « Mon faciès, mon nom de famille font que je suis français, mais pas comme les autres, et je vais aller chercher cet héritage par la recherche du rail ». Dans les années 2000, le rail évolue chez la nouvelle génération, notamment en France. Le rap et le R&B s'emparent de la bande-son de leurs aînés pour raconter leur histoire d'enfants issus de la diaspora. La quintessence de ce mouvement est probablement l'album Ryan B. Fever, produit par Core & Scalp, avec de grands noms du rail et du rap de l'époque. On retrouve Magic System, 113 et Mohamed Lamine sur Un Gaou à Oran. Des instrumentales de rail classiques samplées, mais aussi des légendes du rail comme Khaled qui prêtent leur voix. Sur la deuxième édition, le chanteur Kabil Idir fait l'honneur d'un morceau sur le titre « D'où je viens »

0: contrastant de sa voix grave et emplie de spleen à celle des rappeurs d'Île-de-France. Mais ce n'est pas tout, car on retrouve des artistes tels que Diams, Matt Pokora ou Leslie, qui ne sont pas maghrébins mais que le rail a visiblement traversé aussi. En 2026, l'héritage du rail persiste toujours. De nouvelles générations s'en emparent et ajoutent encore leur inspiration d'ici et d'ailleurs. L'artiste kabyle Lo 16, basé à Berlin, convoque l'hyperpop et des sonorités électroniques sur Hasni 1993. Le rail a donc su traverser les décennies, voire les siècles. C'est un cri du cœur, un cri de l'âme universel, qui ne cesse de résonner dans l'esprit de sa communauté, mais pas que.
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0: Voilà.
2: Merci beaucoup Yasmine, trop cool ta chronique.
0: Merci.
2: Je connaissais pas toute cette histoire, le côté politique et tout du,
0: et oui,
2: de la répression dans les années...
0: Bah ouais, mais c'est pour ça aussi que j'ai voulu mettre Zina, parce que Zina c'est... Enfin, il y a des chansons qui sont vachement explicites, d'autres non, mais le peu juste dire « ouais, tes yeux m'ont pas... » comment dire ? Je me suis fait ensorceler par tes yeux, en Algérie c'était pas possible à cause du parti politique là qui a semé la terreur. Mais c'est fou que le genre... Enfin, quand j'ai fait mes recherches, que j'ai vu que le genre persistait encore, que ce soit des gens qui fassent du rail plus classique ou comme j'ai montré à la fin, le mec qui fait un peu de l'électronique et tout.
3: C'est ce que j'allais dire, c'est grave changeant encore.
0: Ouais. Mais oui.
2: Oui, c'est fou que même un style musical aussi ancien se soit autant adapté. Et d'ailleurs, en parlant de l'autotune aussi, les rappeurs se le sont tous appropriés dans les années 2010, mais dans le rail, ça se fait déjà un bon moment.
0: Il y en a beaucoup qui n'aiment pas forcément qu'il y ait des chanteurs ou des chanteuses de rail qui utilisent l'autotune, mais après, c'est une évolution aussi du genre. Quoi. Mais ce style de rail-là, du coup, il se joue toujours dans les cabarets au Maghreb. Et je pense que c'est parce que c'est vraiment un genre tellement spécifique et qui parle aussi à la génération d'immigrés que je pense que c'est pour ça qu'il persiste encore aujourd'hui.
2: Ok, bon, tu nous referas des chroniques musicales alors.
0: Ah ouais, j'essaierai.
2: Bon, on va passer à la chronique de Julien. Je crois que Julien n'est pas là. Julien, est-ce que tu nous entends? On t'attend pour ta petite chronique. en attendant Julien, ou pas, on va passer à la deuxième pause musicale et du coup, toujours dans la continuité de ta chronique. Tu parlais du projet Rail & Bee Fever, donc c'était sorti dans les années, début 2000.
0: Ouais, 2005-2004, je crois.
2: Et donc, c'est le titre de Matt Pokora et Amine.
0: RailAndBeeFever.com, du coup, c'est du deuxième volet.
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3: Le langage est la fondation de la civilisation. 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
4: Lorsqu'on s'est vu la dernière fois, je vous ai parlé d'acculturation et de comment les groupes sociaux s'échangent divers objets culturels dès lors qu'ils se rencontrent, de leur style vestimentaire à leurs habitudes alimentaires, jusqu'aux langues et aux mots mêmes. Cependant, le principe d'acculturation est un phénomène particulier et il ne présuppose pas nécessairement un échange à double sens. On peut très bien assister à une acculturation unilatérale, c'est-à-dire à un emprunt culturel sans qu'il y ait forcément d'autres objets en retour. Et forcément, parce qu'on en a parlé plus en profondeur avec Yasmine, on s'est rendu compte qu'il y avait quand même une grande similitude entre le phénomène d'acculturation et le principe d'appropriation culturelle. C'est donc le sujet d'aujourd'hui, et pour le traiter, je vais beaucoup m'aider des propos de Remaïs Ben Lartar, doctorant, professeur et auteur du livre sur l'appropriation culturelle. Et justement, pour le citer, il paraît aujourd'hui difficile de définir l'appropriation culturelle, puisque le principe lui-même n'a de cesse d'être réapproprié et redéfini. Mais les sciences sociales se mettent d'accord en le définissant comme le mécanisme d'oppression par le biais duquel une personne en situation de domination va piller les objets, les expressions culturelles d'un groupe ou d'une personne en situation marginale, en décontextualisant, en appauvrissant ces objets à des fins essentiellement capitalistes. Tout ça en perpétrant des stéréotypes le plus souvent racistes et coloniaux. Donc bon, en bref, je pense qu'on sait tous à peu près comment l'appropriation culturelle, c'est pas bien, c'est très colonial et c'est très raciste souvent, mais il est surtout important de garder en tête le système de domination intrinsèque à ce processus. Et ce n'est pas simplement lorsque n'importe qui utilise, parle de n'importe quoi, qui ne lui appartient pas culturellement, que parler d'appropriation culturelle, mais bien lorsqu'il est important entre celui qui emprunte et celui qui est emprunté. On ne va pas s'aventurer dans un jeu des 7 différences entre appropriation culturelle et acculturation, d'autant que l'acculturation peut très bien avoir eu lieu à cause de phénomènes d'appropriation culturelle. Il va plutôt s'agir ici de comprendre comment ces processus peuvent se mettre en place dans les échanges linguistiques et qu'est-ce qui amène à ce genre d'effet. Les lieux que l'on reconnaît facilement quand on parle d'appropriation culturelle sont assez généralement ceux de la mode, de la musique ou de la danse. En fait, des lieux généralement tirés de lieux artistiques. Et de fait, ce sont des lieux sur lesquels il est facile de capitaliser, de tirer du profit, en dénaturant l'origine culturelle pour la rendre un peu plus au goût des Occidentaux. Ce ne sont pas évidemment les seuls, mais à l'inverse, il peut paraître plus difficile de trouver de l'appropriation culturelle à proprement parler dans d'autres milieux. Le lieu de la linguistique semble en faire partie. En effet, à première vue, on a tendance à se dire qu'il est rare de trouver des expressions verbales qui proviennent d'un vol de culture, et comme on l'a vu il y a 2 semaines, les échanges linguistiques sont inévitables et permanents. Cependant, chaque groupe linguistique ne possède pas la même valeur. C'est ce que démontre Bourdieu dans l'économie des langues dont j'ai déjà pu parler, mais qui établit en gros comment chaque groupe linguistique possède une valeur plus ou moins importante en fonction de la valeur du groupe social. Une population bourgeoise, par exemple, riche et aristocrate, aura un vocabulaire qui sera vu comme plus riche et développé que le vocabulaire d'une population populaire. Il ne s'agit pas de savoir si ces vocabulaires sont en effet plus riches ou développés, ce qui d'ailleurs serait probablement faux, mais bien de rendre compte de la différence de capital culturel entre 2 groupes et de la façon dont ces capitales affectent la valeur des langues. C'est pour ces raisons que l'on retrouve encore aujourd'hui un bon français, un bon anglais, mais aussi même un bon accent anglais. La langue a une valeur économique qui s'est abourgeoisisée. Abourgeoisisée, en gros.
5: Ouais, on le refait.
4: Abourgeoisisée. Or, si l'appropriation culturelle consiste en un échange unilatéral du fait même d'une inégalité entre 2 groupes, un dominant et un autre marginalisé, alors il est désormais évident que la langue n'échappe pas à ce processus du fait même de sa valeur économique. Et en vérité, il n'est pas si dur de ça de trouver des exemples, jusque dans ceux que j'avais donnés la semaine dernière. Le mot « amiral », qui provient de l'arabe « amiralbar », qui signifie « le général des mers », et dans les faits, un emprunt qui a été stéréotypé, dénudé de sa valeur culturelle originale, appauvri, et ce, uniquement pour le bien des Occidentaux. Et même dans nos parlers de tous les jours, on utilise probablement tous autour de la table le mot « wesh » par exemple. Mais on sait probablement moins qu'il vient du mot même, exprimant une forme interrogative que l'on retrouve dans les expressions « wesh rak »,« comment vas-tu » ou « wesh kain », »,« que se passe-t-il ». En fait, l'appropriation culturelle est omniprésente dans nos échanges et appauvrit les objets culturels, et ce avant tout parce que nous vivons aujourd'hui dans un monde capitaliste et postcolonial. Or, dans un tel contexte, les inégalités économiques existent toujours et se pérennisent. C'est dans de telles conditions que Gayatri Spivak conclut que la subalterne ne peut pas parler, c'est-à-dire que la personne marginalisée, rendue autre par des processus de domination, et ce justement parce que sa parole est sans cesse substituée, traduite et remplacée plutôt que d'être écoutée. Donc l'appropriation culturelle se pérennise encore. Cependant, même si cette critique de la traduction et des linguistiques est essentielle et qu'elle constitue un travail à mener en coopération avec tout travail de recherche sur la linguistique, il apparaît pour moi des solutions dans tout ce que l'on a pu échanger dans ces matinales et méridionales. Et dans la prise de parole, il se trouve selon moi un des meilleurs leviers contre ces processus. C'est en cherchant toujours à redonner la parole à l'autre, plutôt qu'à la lui reprendre, qu'il est possible d'envisager à nouveau la traduction, les échanges linguistiques et l'acculturation comme des processus bilatéraux. Et en ce sens, la radio est probablement l'un des meilleurs lieux où réécouter et retrouver les paroles, voire à la reprendre soi-même. Et quant à moi, je la redonne bientôt à mes amis qui m'entourent autour de la table. Ouais, c'est mielleux, mais bon, c'est bientôt la fin de la saison, donc c'est normal.
5: Vous avez deux nouveaux messages.
6: Oh. J'ai une érection.
5: Salut Marie, c'est Jude. J'appelais juste pour te dire à quel point je suis heureux de t'avoir rencontré. Alors, rappelle-moi. Bye bye.
7: Impressionnant.
6: Oh, génial. Tu vois, elle a téléphoné.
5: Jenny. Salut Jenny, c'est Jude. J'appelais juste pour te dire... Oh merde, je sais pas quel numéro... J'ai composé tous les messages effacés.
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7: Bonjour Louis Martinez.
8: Bonjour.
7: Merci d'être avec nous dans la Méridionale. Alors vous êtes guitariste, compositeur, fondateur et directeur du festival Jazz à 7 et on vous accueille aujourd'hui pour parler de la 31e édition de ce festival, tant attendu des amateurs de jazz de la région, qui aura lieu du 15 au 21 juillet. Alors pour commencer, comment vous définiriez-vous l'identité artistique de Jazz à 7 et son évolution depuis vos débuts à la direction?
8: Ben, je dirais la diversité de styles depuis toujours. Moi, je suis quelqu'un d'assez éclectique et à partir du moment où il y a de l'improvisation, pour moi, c'est du jazz. Donc, c'est vrai que ça regroupe beaucoup, beaucoup de styles, notamment le jazz, bien sûr, que ce soit mainstream ou le jazz un peu plus ancien, le jazz vocal, le jazz de manouche également. Ensuite, on peut ajouter la soul, le rhythm and blues, le funk, le flamenco, jazz, etc. Enfin, il y a beaucoup, beaucoup de styles. Et cette année, c'est vrai que l'édition est placée sous le signe de la femme. Donc, il y a beaucoup de chanteuses, bien sûr, mais également des musiciennes, comme par exemple une excellente flûtiste qui sera le dernier jour, le 21 juillet. Ensuite, on a une guitariste également qui sera le 19 juillet. On a une harmoniciste et multi-instrumentiste qui sera le 18 juillet. Voilà, enfin, il y a beaucoup, beaucoup de femmes dans cette édition. Il y en a tous les jours, en fait.
7: Très bien. Alors, chaque année, vous construisez une programmation très éclectique. C'est le premier mot que vous avez dit en répondant à ma question. Donc, les critères pour vous, pour choisir un artiste, c'est vraiment le côté improvisation, jazz, c'est ça?
8: Voilà, et la qualité surtout. Voilà. Je sais que je n'ai jamais fait de... Bon, on parle de parité depuis longtemps. Pour moi, c'est avant tout la qualité. J'ai jamais regardé si c'était un homme, une femme, à partir du moment où ça me touche. Alors, c'est vrai que la logique, malheureusement, hein, il y a beaucoup plus d'hommes que de femmes dans ce milieu musicien. Mais après, on trouve des musiciennes fantastiques aussi. Et puis... Donc, il faut les mettre en avant, quoi. Voilà, mais comme je vous disais, avant tout, pour moi, c'est la qualité, quoi.
7: Alors, le festival se déroule dans le cadre idyllique du Théâtre de la Mer, le festival Inn, en tout cas. En quoi ce lieu influence-t-il la programmation et puis l'expérience aussi du public?
8: Ben, je dois dire que c'est un atout majeur pour nous, parce que les musiciens qui ne connaissent pas, il y en a peu, hein, qui ne connaissent pas le Théâtre de la Mer et qui arrivent pour la première fois... pousse un gros waouh. Et puis c'est pareil pour le public, il y a encore des gens qui ne connaissent pas le Théâtre de la Mer. Et je pense, de l'avis d'énormément de gens, que c'est un des plus beaux sites de France.
7: Ah, tout à fait.
8: Il est chargé d'histoire, le public est face à la mer, les musiciens sont dos à la mer, mais ils peuvent se retourner couramment. Enfin, c'est ce qui arrive très souvent. Voilà, et puis il règne... Il y a un truc magique qui se produit dans ce théâtre.
7: C'est sûr que voir un concert avec ce fond avec les bateaux, ouais, qui passent, le coucher du soleil et tout, c'est magnifique.
8: C'est sûr. Bon, le truc, c'est qu'on n'a pas beaucoup de place. Le théâtre fait 1820 places. Et c'est vrai que pour les artistes qu'on prend, c'est de plus en plus difficile de négocier des prix parce que les tarifs ont explosé depuis quelques années. Et... comparer. C'est vrai qu'on fait partie de la part des professionnels. On a été classé plusieurs années de suite dans les 5 festivals de jazz les plus importants de France. Et quand on nous compare à Vienne, qui a presque 10 000 places, à Marseillac, qui en a 6 000, à Marseille, qui en a plus de 4 000. Enfin, c'est vrai qu'on est désavantagé. Et au prorata, on est toujours perdant quand on négocie un contrat, quoi.
7: Et le festival s'est toujours déroulé au Théâtre de la Mer?
8: Oui. Alors, La première année, c'était en 85, c'était au Théâtre de la Mer. Ensuite, 86-87, il s'est fait dans un endroit qui était appelé le Château d'Eau, qui s'appelle le Parc Simone Veil maintenant. Et puis, on est revenu au Théâtre de la Mer en 88, 89, 90. On a arrêté 5 ans. Et puis, mais pas de mon propre chef, hein, c'est le maire de l'époque qui avait décidé d'arrêter, alors que ça marchait super, d'arrêter les 3 festivals qu'il y avait à 7, un festival de danse, un festival qui s'appelait les Journées Internationales Georges Brassens, et le festival de jazz. Et la nouvelle municipalité m'a appelé en 95, pour me dire qu'il y avait beaucoup de demandes. Et c'est comme ça que j'ai repris le flambeau, et ça ne s'est plus arrêté depuis.
7: Très bien. Est-ce que vous avez déjà commencé à le faire, mais est-ce que vous pouvez nous présenter un peu plus en détail la programmation de cette 31e édition ?
8: Oui, bien sûr. Alors, la première soirée, c'est le 15 juillet. Je voulais rendre hommage à un des musiciens majeurs du XXe siècle, qui est Django Reinhardt, qui était un guitariste, mais aussi compositeur, et puis complètement autodidacte. Enfin, il avait toujours un nègre qui était là pour l'aider, mais c'était quelqu'un d'absolument incroyable, et il me semblait normal de lui rendre un hommage. Alors, dans cette soirée, il y aura bien sûr des guitaristes, puisque c'était un guitariste, mais il y aura également un saxophoniste, Baptiste Herbin, qui lui a rendu hommage cette année avec un album qu'il a appelé Django. Il y aura également une chanteuse, Anne Silla, qui tourne régulièrement avec Angelo De Bar, qui sera là également ce soir-là. Il y aura 2 contrebassistes, et ça va être une soirée magnifique, puisqu'il y aura 12 musiciens sur scène.
7: Très bien. Et il y a également le off du festival.
8: Alors, si on parle du off, il y aura les buffers, comme on fait chaque année, qui vont se passer cette année à la brasserie Le Victor. Et ça sera, les groupes seront sur une scène, sur le parvis du Théâtre Molière, puisque Le Victor est vraiment limitrophe au Théâtre Molière, avec sonorisateur. Et ça se passe entre 18h30 et 20h30. Il y aura également, on a déjà fait une conférence-concert à la médiathèque, il n'y a pas longtemps, c'était la semaine dernière, en hommage à Bill Evans, avec un trio magnifique. Il y aura un concert au théâtre, à la médiathèque également. Il y a un concert à l'espace Brassens. Ensuite, il y a ce qu'on appelle les hors, les murs. On a déjà commencé, notamment à Montpellier, à la brasserie Le Dôme. Et puis, la prochaine, c'est le 26 juin, si mes souvenirs sont bons, à Montpellier, toujours au domaine du Grand Puy. Ensuite, on a également à côté de Montpellier, à l'hôtel du Golfe de Massane, qui n'est pas très loin de Montpellier. Ensuite, qu'est-ce qu'on a Enfin voilà, il y a pas mal de choses qui se passent en dehors des concerts proprement dits du Théâtre de la Mer. Et encore cette année, on a pu en faire moins que d'habitude, puisqu'il y a eu les élections, comme tout le monde le sait. Et c'est vrai que habituellement, on travaille avec certaines communes de l'agglo, et là, personne n'a voulu prendre le risque tant que les élections n'étaient pas passées, quoi.
7: Je tiens à préciser que vous venez de nous faire toute cette programmation sans aucune note, donc félicitations.
8: Oui, je travaille toujours sans note. Il m'arrive des fois d'avoir des trous de mémoire, mais enfin, connais mon sujet.
7: Ça se voit. Bon, la question de l'écologie et de l'empreinte carbone des événements culturels est devenue centrale, hein. On le voit avec la canicule qu'on a en ce moment. Quelles actions concrètes vous mettez en place avec le festival ?
8: Alors, il y a des années qu'on travaille pour ça, hein, notamment notre attachée de presse, Véronique Mineramont, est très impliquée là-dedans. Et c'est vrai que quand elle est rentrée dans Jazz à 7, on en a parlé largement, on a fait des réunions et on met en place un maximum de choses qui vont vers... Et moi-même, je suis très respectueux de l'environnement. Et voilà, parce que si tout le monde mettait un peu... la main à la pâte, voilà, ce sont des petites choses qui feraient, voilà, des petites gouttes qui feraient des grandes rivières. Et c'est vrai qu'on est très sensible à ça.
7: Et je voulais aussi parler des difficultés que rencontrent les festivals en ce moment, les difficultés économiques importantes avec les budgets, les cachets, les coûts techniques et tout. Comment vous, avec le festival Jazz à 7, vous parvenez à maintenir cet équilibre?
8: Alors, c'est pas nouveau. C'est-à-dire, bon, les institutions, on n'a jamais eu énormément des institutions. Je les remercie quand même parce que c'est toujours ce qu'ils nous accordent. C'est toujours bon à prendre, mais je vois que cette année, il y a eu, enfin depuis l'an dernier, par exemple, le département, qui ne nous a jamais rien donné, a coupé les subventions de beaucoup de festivals. Donc il y en a beaucoup qui ont été obligés d'arrêter ou qui ont été très impactés. Nous, personnellement, ça ne nous a pas touchés. Après, la région nous aide chaque année, mais à hauteur de, je ne sais pas si je devais quantifier, ça ferait 0,0 ou quelque chose par rapport à l'importance de notre budget. La ville également nous aide. Donc ce qu'on fait, on cherche des partenariats privés, des mécénats, on a monté un fonds de dotation et puis on arrive à, cette année, on a engagé quelqu'un qui est très actif par rapport à ça, ce que je pourrais appeler un public relation, qui connaît beaucoup de, à la fois des politiques, mais aussi, enfin, qui se donne corps et âme pour nous trouver des... par exemple, on a le Cercle Mozart, cette année, qui vient faire une soirée dans le Cercle Mozart, mais on sait très bien qu'il y a énormément d'entreprises, et je pense qu'il y en a certaines qui vont être sensibilisées par ça. On a eu Veolia, enfin, on a... vraiment quelques grandes entreprises qui sont rentrées en plus des partenaires privés qu'on avait déjà. Et c'est grâce à ça et au public qu'on arrive à tenir le coup, parce qu'on est toujours d'une année à l'autre sur le fil du rasoir, quoi, si je puis dire. Il y a des années où on perd, il y en a d'autres où on remonte ce qu'on a perdu, mais on n'est jamais vraiment tranquille. Donc, je tiendrai tant que je pourrai, et j'ai l'espoir, puisque c'est vrai que Jazz à 7 est maintenant connu mondialement, hein. J'ai pu le constater en allant à New York et puis ailleurs. Donc on a une bonne presse, on est aimé du public, on est aimé de la presse, des professionnels, parce que je fais ce métier avec énormément d'honnêteté. Comme je vous disais, je suis très attentif, étant musicien, à la qualité de ce que je programme. Je mets l'image de Jazz à 7 en jeu, donc pas de copinage, je fais vraiment ce qui me touche.
7: Et ça fait 31 ans que ça dure, et je voulais savoir justement, dans ces 31 ans, est-ce que vous avez un souvenir de concert qui vous a vraiment marqué, que vous partageriez avec nous?
8: Alors, je pourrais parler de 41 ans, hein, si je fais abstraction des 5 ans où on est obligé d'arrêter. Par exemple, il y a un concert que je n'oublierai jamais, c'est Ray Charles. Ils étaient 27 sur scène, il y avait les Willets, et ensuite j'ai passé une heure dans sa loge, il me tenait la main, hein, alors que mon premier morceau à la guitare, ça a été What I Say. Ouais. Donc c'est vrai que c'est un souvenir inoubliable, mais il y en a tellement. Paco de Lucia, par contre, aussi, on a passé une bonne partie de la journée ensemble, et la soirée, c'était quelqu'un d'extraordinaire, quoi. Voilà, je parlais de flamenco jazz, mais Paco, ça a été le premier à intégrer l'improvisation dans le flamenco, et d'ailleurs ils ont eu un trio avec John McLaughlin, et après il y a eu plusieurs guitaristes qui se sont succédés dans ce trio, mais ils ont vendu, je crois, 1 million d'albums avec ce projet. C'est quand même quelque chose d'assez hallucinant. Et puis certaines chanteuses, bon, ça serait beaucoup trop long à énumérer, mais j'ai des souvenirs qui sont impérissables, quoi. Et je vous laisse imaginer, en 36 ans de programmation, tous les artistes qui ont pu passer. Je pense que, mis à part quelques rares comme Kate Jarrett, que j'aurais vraiment aimé avoir, mais on m'a déconseillé parce que j'aurais pu l'avoir malgré le fait qu'il était très cher et tout, mais il était très difficile à gérer. Et c'est vrai que certains agents m'ont dit « Ouh là là, t'engages pas là-dedans parce que il a annulé son concert il n'y a pas longtemps parce qu'une note du piano était fausse. » Ou... Enfin, voilà. Donc c'est pour ça. Mais c'est quand même, ça reste pour moi le pianiste vivant le plus important. Après, il y en a plein d'autres, hein, bien évidemment. Mais... il peut malheureusement plus jouer puisqu'il a une main qui est... voilà, il peut plus servir d'une de ses mains. Mais c'était un pianiste qui vient du classique aussi. Hein. Il a fait autant d'albums classiques que d'albums jazz. Voilà, mais c'est vrai que j'ai fait venir à peu près tous les gens que... Et je continue de me tenir au courant, d'écouter de la musique à longueur de journée. Voilà, d'alterner entre mon travail à l'instrument, à la composition, au festival et à l'écoute.
7: Eh bien, merci beaucoup Louis Martinez de nous avoir présenté cette 31e édition du festival Jazz à 7, qui aura donc lieu du 15 au 21 juillet. Toute la programmation est bien sûr à retrouver sur le site jazzasset.com et la billetterie bien sûr pour prendre vos places pour les concerts. Juste avant cette interview, on vous a demandé quel artiste vous vouliez faire découvrir à nos auditrices et auditeurs. Vous nous avez parlé de Samara Joy. On va s'écouter le titre « You Stepped Out of a Dream ». Qu'est-ce que vous pouvez nous dire juste en un mot sur cette artiste?
8: Alors Samara Joy, c'est vrai, elle est très jeune, hein, elle a 26 ans. Et quand elle a été découverte, on me l'avait proposé à un tarif vraiment... alors comme je disais, pour moi ça manquait. J'ai trouvé qu'elle avait une voix fantastique, mais son répertoire... Elle était super bien accompagnée, mais son répertoire manquait d'originalité. Voilà, c'était des standards, mais qui étaient traités d'une manière... des standards que j'ai pu jouer il y a 30 ans. Je ne trouvais pas spécialement intéressant de proposer ça au public. Depuis, elle a évolué en quelques années. Elle est toujours magnifiquement accompagnée. Elle a depuis eu plusieurs Grammy Awards parce qu'elle a vraiment une voix. Je veux dire, dans les années qui viennent, ça va être vraiment une des voix qui va compter. On en a une autre d'ailleurs cette année, c'est Cécile McLaurin qui a été élue il y a pas très longtemps, hein, chanteuse de jazz de l'année par un grand magazine américain, qui a eu également. Elle collectionne les Grammy et c'était pareil pour elle quand elle a commencé. Elle a commencé par des standards. Alors, moi, je suis pas très... J'adore les standards. Je les ai enseignés au conservatoire. J'ai fait travailler mes élèves dessus. J'en ai énormément pratiqué, joué. Mais un standard, il faut se le réapproprier, il faut le réharmoniser, il faut lui donner une autre couleur. Voilà, le revisiter vraiment complètement pour que ça m'intéresse. Si c'est joué comme pouvait le jouer et mieux dans les années 50 ou 60, Bill Evans ou d'autres musiciens de cette époque-là, je vois pas l'intérêt, quoi.
7: Très bien. Mais on se quitte donc avec le titre You Stepped Out of a Dream de Samara Joy. Merci beaucoup, Louis Martinez.
8: Merci.

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4: Bonjour à tous. Chaleur historique sur une large moitié ouest du pays. On enregistre déjà 42 degrés sur la Vienne. De nombreux records sont battus. Après déjà des températures inédites la nuit dernière, plus de 24 degrés relevés à Tours, à Poitiers ou encore à Bourges. Météo France prévient que ces nuits chaudes vont durer jusqu'à la fin de la semaine. La chaleur entraîne aussi une forte pollution à l'ozone sur une grande partie du pays. Le pic est attendu pour demain et mercredi. Après la mort de Liana dans le Gers, un premier rapport d'inspection dévoilé aujourd'hui. Il pointe notamment la gendarmerie de Condon et le parquet d'Auch et évoque une absence de prise en compte des urgences quand une plainte pour viol sur mineur a été déposée contre le principal suspect de cette affaire. Le Premier ministre évoque une vérité d'une extrême gravité et Sébastien Lecornu promet que la puissance publique ne se défaussera pas. Note aussi que des rassemblements sont de nouveau prévus à 19h devant les tribunaux et le ministère de la Justice à Paris. Les inspecteurs de l'Agence internationale de l'énergie atomique vont faire leur retour en Iran. Annonce du vice-président américain après une première session de pourparlers en Suisse suite à l'accord de paix conclu la semaine dernière. Jed Evans salue une étape majeure et un pas vers l'arrêt définitif du programme d'armement nucléaire iranien. Des discussions dites techniques doivent maintenant se dérouler entre les deux pays. Le foot est le deuxième match de l'équipe de France dans la Coupe du Monde. C'est contre l'Irak à Philadelphie. Des orages sont annoncés, ce qui pourrait perturber la rencontre. Elle débute à 23h et dans la nuit, on suivra le prochain adversaire des Bleus, la Norvège, face au Sénégal. Enfin, il n'a plus que quelques heures pour se faire connaître. Ce gagnant qui a remporté 13 millions d'euros au Super Loto, c'était la cagnotte des 50 ans le 24 avril dernier et la somme n'a toujours pas été réclamée à la Française des Jeux. On sait que le ticket a été validé dans l'Orne et l'heure limite, c'est juste avant minuit ce soir. Sinon, les 13 millions d'euros seront remis en jeu. Bon après-midi.
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2: Et bonsoir à toutes et à tous, vous êtes sur 303 BPM, une émission autour de la musique électronique et plein d'autres joyeux bordel avec. Je suis avec Olivier et Julien.
3: Bonjour à tous.
4: Salut.
2: Et aussi Céline.
5: Ouais, mais moi je suis pas vrai.

0: vraiment là.
1: Dont c'est aujourd'hui l'anniversaire.
2: Joyeux anniversaire, Céline.
1: Joyeux anniversaire, Céline.
0: Oh, bah,
3: anniversaire, Céline. Voilà.
1: Et c'est surtout la dernière émission de la saison. On reviendra, je l'espère, prochainement à la rentrée. Donc il faut bien en profiter. Il devrait y avoir des jolis bruits, je pense. Bah, je vous propose qu'on enchaîne direct. Hein.
3: On va attaquer avec une première track, du coup. Allez. Une track d'Ivoxygène, The Girl Next Door.

0: Et c'était The Girl Next Door de Yves Oxygène. C'est chouette, c'est très éthéré, très planant.
1: Ouais, ce que je disais en off, c'est, ça me rappelle beaucoup ce que j'aime énormément chez Lil Peep. Et je pensais pas retrouver ça. En fait, j'aimais tellement l'artiste. Et avec le temps, je me suis lassé un peu parce que je trouve qu'il a une sonorité très triste. Et là, je trouve quelque chose d'un peu plus frais, avec une vibe un peu plus, je sais pas, électro à des moments. Ouais. Et un peu moins triste en fait, plus nostalgique, rêveur, et j'aime
0: c'est
1: beaucoup.
0: Très, c'est très nostalgique, ouais, ça c'est clair.
1: Mais il n'y a pas ce truc dans Lil Peep où les tracks sont...
2: Bah c'est mélancolique, ouais.
1: Ouais, c'est mélancolique, ouais. Noir, tu vois. Tu sens qu'il y a même l'ambiance des clips, tu sens qu'il y a la drogue autour, tout ça. Et en vrai, c'est pesant comme ambiance sur le long terme.
0: Ah, c'est pas un artiste que je connais bien, Lil Peep, du coup.
1: Moi je l'ai poncé. Moi.
2: On très gros connaisseur ici.
0: Ok. Bah écoutez, je vous propose qu'on passe à la suite avec un morceau que j'aime beaucoup et que j'avais envie de partager qui s'appelle Open Heart de Italtech.

0: Et c'était Open Heart de Italtech. Et c'est oui. très cool.
1: Ah ouais, j'adore ce morceau, vraiment. C'est. Bon, c'est pas forcément un morceau à écouter quand t'as envie de faire la teuf, quoi. Mais...
0: Non.
1: Mais vraiment, je trouve que. En plus, il a une très bonne place dans l'album. Enfin, c'est l'album d'ailleurs d'Italtech, celui-là, je crois qu'il s'appelle Outland, que je conseille très fortement d'écouter en entier. En tout cas, au moins les quatre premiers morceaux, qui sont vraiment bien. Après. C'est un peu moins intéressant, mais celui-là m'a beaucoup parlé, ouais.
0: Il donne envie d'y voir des visuels.
1: Ouais, de ouf.
2: Et moi, j'étais dans l'espace, quoi. Bon, ouais, c'est un surtout la fin. Surtout la fin, c'était... Je vais parler d'un film que j'ai même pas vu, mais c'est un truc que j'aurais très bien vu dans Interstellar, tu vois, ou un film...
1: Ouais, c'est très bien, ouais.
2: Et limite, j'ai préféré quand il y avait, justement, quand c'était calme. C'est vraiment une track, t'as l'impression, au début, tu as envie d'entendre un drop... Et au final, quand ça a droppé, tu dis j'étais bien dans un truc très atmosphérique. Et à la fin, tu le retrouves et j'étais là en mode ah, on est de retour dans l'espace. On n'est pas si mal au final.
1: Ouais, elle est bien gérée. Ah, petit.
3: Pardon.
1: Vas-y.
3: Bon, non, j'allais réagir en disant que je trouvais que ta montée en intensité, elle était bien gérée.
2: Non, je dis pas que c'était mauvais. Ou...
3: Mais oui, en fait, attention, j'aime... Hein, on adore ce morceau ici.
2: En fait, j'aime tellement justement la fin et le début que. Limite, j'aurais pu écouter que ça, quoi. Il n'y avait pas besoin que ça s'énerve.
3: Bon, bah, quand la prochaine édite Fille de minuit de Italtech.
2: Il y en a.
0: Il va juste cut le milieu et il aura sa track.
2: Et ce cut de la fin et rajouter des reverbs à fond.
1: Et ce serait très drôle, en fait, que tu fasses un remix de ce morceau parce qu'en fait, c'est un remix de Moonlight Sonata de.
2: Oui, mais du coup, ça, j'ai arrêté parce que après, ça fait des titres. Déjà, Fille de minuit, c'est très long.
1: Oui,
2: alors,
1: oui.
2: Fille de minuit, remix de Moonlight Sonata, de Beethoven, de remix, ça rentre plus. Je pense que Spotify, ils vont me refuser mes tracks à force.
1: Ah, il y a moyen, ouais. Donc voilà. Bah, passons à
0: on est parti.
1: Ouais, on est parti.
0: Eh ben, on va aller sur It's Not the End de Breath.

0: C'était It's Not the End de Breath.
1: Désolé pour le fouet, mais
2: on s'amuse bien.
1: Ouais, il y a des conneries qui sont dites en off qui sont catastrophiques.
2: Bon, vous qui avez bien écouté la track, du coup, vous en pensez quoi?
1: Ben moi, j'ai bien écouté, je trouve ça très chouette. Et je m'attendais même à la fin, justement, à ce que ça reprenne encore plus en intensité un peu.
2: Et non, parce que c'est une musique d'album.
1: Et ouais, c'est ça qui est beau. Écouter des albums, parce que justement, les artistes ont le temps de développer des idées là où on n'a plus trop le temps aujourd'hui, je trouve, avec tous les singles. Et vraiment, la course aux singles, c'est... c'est une catastrophe pour les longs projets, quoi. Voilà.
3: Ouais, moi, je suis entièrement d'accord. Je suis entièrement d'accord parce que je me sens forcé de faire des singles et ensuite de les grouper dans des albums. C'est super chiant.
1: Ouais, et c'est très chiant.
3: Si je pouvais éviter de faire ça, j'en ai marre aussi. Donc voilà, il y en a marre des singles. C'est fin.
1: Donc très cher auditeur, si vous nous écoutez, faites une pétition, la signer avec plaisir.
2: Yes.
1: Ouais. Et Julien, hein, c'est à toi.
3: Et ben on va changer un petit peu d'ambiance avec une track d'Angelo et Francis, Blade.

0: Et c'était D'Angelo et Francis Blade, mais en fait c'était plutôt New Order Confusion.
1: Ouais, c'est ça, j'ai.
0: Ouais, c'est un remix qui était, enfin c'est une musique qui était remixée des millions de fois.
2: Oui, complètement, ouais.
0: C'est marrant parce que moi c'est vraiment la musique qui m'a fait un peu découvrir la musique électronique du coup, l'original,
1: Ok.
0: qui était dans le film Blade 2, une scène dans un nightclub et il y avait cette musique et cette ligne d'acide a marqué. Vraiment marqué le
1: Ta vie
0: l'histoire de musique
1: musicale depuis
0: électronique.
1: 10 ans, quoi.
0: Non, plus quand même. Quand même plus, hein, malheureusement. J'aimerais bien que ce soit 10 ans. Mais ça, ouais, ça a marqué un peu la musique électronique, quoi. Cette ligne d'acide, tu la retrouves partout, à tel point que tu la retrouves dans tous les presets. Tu as toujours un preset de cette ligne d'acide
2: Ouais,
0: dans les
2: complètement.
0: synthés
2: C'est la
0: de
2: définition de
0: 63.
2: l'acide, ce track.
0: Et ce qui est marrant, parce qu'en plus, c'est une onde carrée, ce qui est assez rare au final. Donc voilà.
1: J'aurais pas dit mieux.
0: Fun fact de la journée.
2: Je n'ai rien ajouté derrière l'onde carrée. C'est vraiment quelque
0: On
2: chose que j'ignorais.
0: a tout dit.
1: Bah,
0: Parfait.
1: simple et efficace, quoi.
0: Ouais,
1: Pas besoin
0: Céline.
1: d'aller plus loin, hein.
3: Moi,
1: Céline.
3: il faut dire des choses.
0: Je sais pas, tu voulais dire quelque chose tout à l'heure.
3: Ah non, non, c'était moi, c'était sur Italtech. Donc, si vous voulez, je détruis des trucs sur Italtech, hein, il n'y a pas de souci.
0: Veux.
3: Alors, la musique qu'on a passée en deuxième, Open Art, qu'est-ce que je voulais dire déjà?
1: Bah non, tu peux pas nous
3: Ah
1: faire ça.
3: si, que moi je trouvais ça assez impressionnant qu'il y ait autant d'émotions dans la musique. Oui, je suis vraiment en train de parler de la deuxième musique. Donc, qu'il y ait autant d'émotions dans la musique, alors que les bruits au final qui sont utilisés, les sonorités, elles sont hyper.
1: Agressive.
3: Ouais, elle gratte quoi, limite. Et alors qu'il y a plein de mélancolie, plein de nostalgie dans cette musique, je trouve, mais en même temps de l'espoir. Enfin, moi, enfin, je sais pas, je la trouve très vectrice d'émotions.
1: Je pense que c'est les ondes carrées, ça aussi.
3: Bah
0: Ouais,
3: alors là,
0: clairement.
3: pour le
0: Les ondes carrées,
3: coup.
0: ça. Non, il n'y a pas de carré, je pense.
1: Il n'y a pas de carré dans celle-là.
3: Ah, il n'y a
1: Bah,
3: pas de
0: tu vois, des fois.
3: carré, ouais.
0: Ouais, je pense que c'est
3: Non.
0: Dante, mais je
3: Ouais.
0: suis pas sûr.
1: Non, mais c'est vrai que je suis d'accord avec toi. Les textures sont assez agressives, mais in fine,
3: Et in
1: c'est très
3: fine,
1: doux.
3: incroyable.
1: C'est très doux.
2: Il a placé in fine.
1: Je place souvent in fine.
3: Tandis que
1: Bravo.
3: celle-là de musique en termes d'émotion, bon, bah on est content, quoi.
1: Oui, bah c'est en jump, quoi.
3: Voilà.
1: En fait, c'est une track que tu écoutes quand t'as des gens autour. Alors que
3: Oui.
1: l'autre, c'est l'opposé
3: Ouais,
1: complet, quoi.
3: c'est carrément le power-up dans un festival, tu sais, en mode il
1: Exactement.
3: faut exciter un peu la foule et puis après on passe aux choses sérieuses.
1: Et c'est pour ça, c'est ce que je disais en off, que c'est le genre de truc, tu peux rajouter des crowds de derrière de gens qui gueulent.
3: Mais de fou.
1: Et ça marche, parce qu'en fait, t'as envie d'entendre ça, parce que tu n'écoutes ça que dans les
0: Bah,
1: gens.
0: ils font ça sur Insta en général.
3: On se croyait
1: Voilà.
3: à la Defcon 1, au milieu de la foule.
1: En
0: Ouais, Defcon
1: 1993,
0: One, c'est une
3: fut un
1: excellente année.
3: temps.
0: C'est quand même plus hard musique, non?
3: Oh, mais ça, je suis sûr, ça passe très bien. Ça passe très bien.
0: Tu satures le kick, on y est.
3: Wow.
2: Ça passe n'importe où, ça, en vrai.
3: Ça passe n'importe où.
0: Allez, ben, en parlant de passer n'importe où, je vous propose qu'on passe à la suite.
1: Ouais, on peut faire ça, hein.
0: Avec un morceau de Corgi, je pense qu'il s'appelle, et qui s'appelle Résurrection.

0: C'était Résurrection de Core G,
1: ouais.
0: Qui était très bien.
1: Ouais,
0: j'ai beaucoup aimé.
1: Le sound design est phénoménal, je trouve. Le mix, il est bon. Le sound design, il est bon. L'arrangement,
0: est
1: il est bon. Le kick, il est bien. Ouais. La basse, elle est bien.
0: La fin est pratique.
1: Et c'est même cheesy en plus en même temps. C'est incroyable.
2: Il y a une bonne dose de cheese. Et puis, quand tu crois que tu es tout dégoulinant de fromage, et bien après, et bien, il te met plein la patate là, avec la transition sur la fin. Là.
1: Ouais, c'est une raclette, quoi.
2: Du cheese et de la patate, parfait.
0: C'est vrai, quoi, il aurait dû l'appeler raclette.
1: Ouais.
0: C'est
1: vrai. Je...
2: Qui c'est qui lui envoie un mail pour
0: le
2: tenir au courant ?
0: Tout de suite, là.
2: Allez, donc, merci, Olivier.
0: Je le fais tout de suite. Non, mais ouais, très cool. Et surtout, la fin, quand il part un peu en vrille,
2: en
0: c'est
2: patate.
0: Pas trop hors d'air.
1: Ouais,
0: c'est des fois des trucs où genre je dis bon chef t'es allé trop loin et j'ai plus envie d'écouter là.
1: Ouais, je sais pas
0: là c'est très bien.
3: Ouais, il est parti loin mais en restant dans le truc, ouais. Je suis entièrement d'accord.
1: Ouais, il y a une cohérence tout le long alors que t'as de la surprise. Je suis vraiment impressionné du niveau de production et de.
3: Ouais, tu sens qu'il a déjà tapé dans plein de styles différents quoi.
1: Ouais,
3: il se balade pour jouer autant dans un même style en allant autant dans les extrêmes.
1: Mmh. Ouais, c'est vraiment très fort quoi.
0: Ouais, vraiment très stylé. En plus, ça, c'est vraiment très changeant au final dans toute la track. Il n'y a pas que la fin qui est très changeante. Quoi.
1: Ouais, non, tout le temps,
0: ça
1: bouge. Hein.
0: Non, c'est cool. Je m'aime.
1: Puis ce petit côté drum and bass psy trans, tu vois, il est quand même suffisamment rare pour être intéressant aussi.
0: C'est vrai. 17 sur 20.
1: Allez, c'est parti.
0: on passe à la suite.
1: Ouais, parlant de drum and bass.
0: Et la suite, ce sera Exilé de Magnitude.

0: C'était Exil de Magnitude. Et c'était très impressionnant en vrai.
1: Ouais.
0: Techniquement, ouais, c'est ouf.
1: Franchement, ah, c'est trop fort.
2: Il y a du niveau, hein, c'est clair que Magnitude, ça rigole pas.
0: C'est pas le... En vrai, c'est pas le style de musique que j'écouterais moi. Mais je suis obligé de reconnaître que, ouais, franchement, à composer, ou à... c'est. Ouais, c'est excellent. Ouais.
1: Non, ils sont trop forts. Mais en fait, dans la neurofunk, j'ai pas tant écouté de groupes de... Enfin, d'artistes différents. Mais dans tout ce que j'ai écouté, c'est ceux qui allient le mieux harmonie et neurofunk dans le style drum and bass, truc, quoi.
2: Ouais.
1: Un peu ample, etc. Et même là, dans celle-là, je trouve que niveau rythmique, il y a tellement de trucs partout.
2: Ouais, c'est super chante, intéressant, il se passe plein de trucs. Ouais.
0: Mais c'est comme celle d'avant, en fait. Il y a une amplitude, ouais, dans la track. Hein. Et pas comme celle d'après. Il y a une amplitude.
2: Spoil.
1: Ah, spoil. Il
2: y a une amplitude. J'ai vu le titre, ça me fait peur. Hein. On va se mentir.
3: Mais
0: tu veux vraiment que j'enchaîne?
2: Non.
3: Attends, il faut pas enchaîner comme ça, enfin. Il a hâte, Thibaut.
2: Non, allez-y.
3: Oui, non, mais c'est encore une très bonne raclette, hein, ce morceau, parce que non, mais je ne dis pas ça pour la vanne, parce qu'en fait, eh ben, je trouve que même pour des oreilles pas initiées à la bass music, qui peut parfois être un petit peu compliqué à écouter pour des oreilles pas initiées.
0: C'est très joliment dit.
3: T'as vu ça, c'était un peu redondant, mais bon. Comme tu disais, il y a beaucoup d'harmoniques, de trucs comme ça, ou même au niveau des instruments, à un moment, quand il y a la guitare et tout. Donc ça rend le truc, ça enrobe le côté un peu abrupt de la bass music dans quelque chose qui, au final, le rend accessible. Donc, et c'est très dynamique, en plus, on aime bien. Donc, bonne porte d'entrée, à mon avis, dans la bass music.
1: 17 sur 20 aussi ?
3: Ouais, okay. ça se fait.
1: Ok,
2: parfait.
0: Et on va pouvoir continuer avec un cadeau pour Thibaut, parce qu'il m'a confié en off qu'il adorait la hard techno. Donc je lui ai choisi une petite track, parce que je sais qu'il aime beaucoup.
1: Moi, j'ai hâte d'écouter cette
2: track. En plus, je vois le titre, hein, c'est un morceau que j'aime pas de base, alors...
1: Et que tout le monde connaît, et ça...
0: Et ça, moi je suis là pour ramener ce genre de pépite.
2: C'est ta journée remix, en fait.
0: Ah ouais, non, aujourd'hui je me suis fait plaisir, quoi.
3: Mais pourquoi tu fais un cadeau à Thibaut et pas à moi alors que c'est mon anniversaire?
0: Et parce que je l'ignorais.
3: Oh non, ben maintenant tu le sais.
0: Il faut mieux m'informer si tu veux.
3: D'accord, l'année prochaine on fera ça mieux.
0: J'aurais sûrement oublié, mais je vais te dire oui, comme tous les ans. Allez, on va s'écouter Satisfaction, un remix de Boz.

0: Et c'était Satisfaction, un remix de Bose.
1: C'était surtout la track préférée de Thibaut, je crois.
0: Ah ouais, j'ai adoré. C'est vraiment...
1: Il est passé par tous ses états.
0: Je suis passé par tous mes états, quoi. Le sound design du kick à la fin est incroyable.
1: Hein, je crois c'est... que c'est la partie 2, ouais. C'est le, ce que
0: ah
1: t'as
0: ouais, c'est
1: plus
0: le pire,
1: kiffé,
0: hein,
1: en fait.
0: Ouais, c'est le pire, ouais.
1: Non, c'est ce que t'as préféré.
0: Mais c'est tout ce que j'aime pas en ce moment, dans la musique électronique, donc c'est incroyable. J'adore.
1: C'est fantastique. Non, moi, je trouve que sur la deuxième partie, il retombe dans les travers d'hard techno. Moi, j'aime surtout le début, parce que c'est une track que j'aime beaucoup en électro. Et du coup, j'aime bien l'entendre taper en hard techno.
0: Ouais,
1: mais je trouve
0: ouais,
1: sur la deuxième partie, là, quand il repart dans les tut tut tut tut.
0: Ah ouais, non, les vieux knocks là d'hardcore un peu ratés.
1: Moi, j'ai jamais compris pourquoi ils partent tous. Genre, c'est devenu un code de.
0: Ouais, c'est un moment dans ta vie où tu dois faire ça, je pense.
1: Je sais pas pourquoi.
2: Je l'ai pas fait,
1: ça.
2: Moi.
0: Moi non plus.
2: Tu l'as fait, toi. Faudrait qu'on le fasse, du coup, s'il faut.
0: Faudrait qu'on le fasse, hein.
2: Ouais.
0: On va faire le générique.
2: Ah ouais!
1: En hard techno. Allez, c'est parti.
3: Ouvrir la prochaine saison de l'émission avec du coup votre remix hardcore comme ça.
0: Ouais, après c'est pas vraiment hardcore là, c'est un peu.
1: En vrai c'est soft, hein. C'est accessible.
0: Ouais, c'est soft.
3: Ou après si vous voulez faire du hardcore, hein, vous pouvez. Hein, ouais.
0: Non, quand même, j'en fais déjà tout son nom. Quoi.
3: Non, pas ce genre-là.
0: Ah, tu veux dire le truc là avec des arpèges avec des super sauts de partout où tu lèves les bras et ça fait
3: tu as l'air hyper inspiré.
2: Moi j'arrive plus à vous suivre.
0: Ouais, mais j'écoutais ça quand j'étais ado, donc je suis très bien.
3: Non, mais on a parlé de la Defcon 1 tout à l'heure, moi bon, je suis inspiré. Hein.
0: Ok, parlons de l'art techno. On va continuer avec un morceau donc d'un artiste japonais et on n'écoute pas assez de musique japonaise, je trouve, en musique électronique. C'est Deliverance de Sandmal.
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0: Et c'était Deliverance de Sanmal, ou Sanmal, je sais pas. Sanmal, je pense. Parce que c'est en japonais.
1: Sanmal.
0: Sanmal, Sama.
2: Sanmal.
0: Bah, c'était très bien.
2: Ouais, c'est rigolo.
0: Mais
2: hein.
0: Ça change trop.
2: Moi, j'aime bien que ça change comme ça.
0: Bah, alors. Peut-être que vu.
2: Pour des japonais, ça change pas beaucoup.
0: Ah oui, non, mais je suis d'accord. C'est peut-être qu'ils se sont rendus compte aussi qu'ils en avaient marre que les gens n'écoutent plus des albums. Du coup, ils se sont dit, on va faire des albums dans une seule track.
2: Ouais, moi, c'est bien. J'adore moi, ça. Je suis client. C'était ma strat au début. Je faisais des albums avec des tracks qui faisaient des albums. Mm. Ça n'a pas trop marché.
0: Non, bon.
2: Mais ah, je les aime bien, ces morceaux.
3: Bah,
2: mais
3: moi, je vois personnellement, quand j'écoute une track, là, j'ai bien aimé la fin, tu vois. J'avais envie de réécouter la fin. Et je vois que c'est dans une musique entière où le début me plaît pas, mais la track, en fait, elle va me saouler, je vais pas l'écouter.
2: Ouais, bah ouais, c'est clair.
3: En fait, c'est pour ça qu'on se retrouve à sortir des singles et machin.
2: C'est le risque des morceaux qui sont évolutifs, c'est que tu peux accrocher à qu'à une partie. Et du coup, si t'as envie d'écouter cette partie en boucle, bah tu peux pas. Mais en même temps, moi, ce que je trouve cool avec ces trucs-là, c'est que ça crée de la frustration et aussi de l'anticipation, parce que tu sais que tu dois te taper un truc un peu pourri avant que ce soit bien ou des trucs comme ça.
3: Ouais.
0: Mais... je suis d'accord, mais tu vois.
3: Souvent, tu veux faire des stats ?
0: En ce moment, j'écoute beaucoup de classiques. Ouais. Et quand tu écoutes du classique, ça casse moins la tête, ça casse pas la tête. Quand tu écoutes une track de 15 minutes et que t'en as 10 qui sont pas celles que tu recherches, parce que c'est les 5 dernières que tu veux,
2: ouais.
0: Parce que c'est pas un kick qui te fracasse le crâne pendant 10 minutes. Tu vois.
2: C'est pas...
0: Donc c'est. Je suis d'accord, et en même temps, je trouve qu'en électro, ça s'y prête moins qu'à certains styles.
2: Ça dépend comment c'est fait. Mais
0: ouais, ça dépend de la style aussi.
2: Ouais, mais c'est des trucs dance floor, je suis d'accord que ça s'y prête beaucoup moins. Ouais.
0: Là, tu vois la partie. Comment ça s'appelle ? Future Bass ? Non.
2: Ouais, Color Bass.
0: Color Bass, ouais. Je trouvais ça trop.
2: Moi, ça me fait rire, moi.
0: C'est, ouais, mais ça n'a pas trop sa place, tu vois. En fait, je trouve que c'est même un peu hors DA.
2: Ouais, c'est assez brouillon, en vrai. Comme, ouais.
3: On aurait dit une transition. On aurait dit un DJ set, ce passage-là.
2: Ouais.
3: On aurait dit qu'il était en train de partir sur une autre track. Et du coup, en fait, c'est ultra frustrant parce que t'as envie. À la limite, si t'aimes bien ce qu'il est en train de faire, t'as envie d'en voir plus et ça va s'arrêter. Et si t'aimes pas, bah, t'es obligé d'écouter ça. Moi, je sais, je le faisais beaucoup avant dans mes tracks. Et un jour, j'ai écouté une track d'un artiste que j'aimais bien et j'adorais vraiment la première minute. Et ensuite, il faisait n'importe quoi sur la suite. J'ai écouté plusieurs fois la track, je me suis dit, mais en fait, je fais exactement la même chose. Et je me suis dit, mais tu saoules tout le monde à faire ça, en fait. Et du coup, j'ai arrêté et ben, mes tracks se portent beaucoup mieux au niveau statistique.
0: Elles vont mieux.
3: Je l'ai pas fait pour les stats, mais je suis resté pour les stats.
2: C'est beau.
0: Impeccable.
2: Mais écoute, sur ces belles paroles, passons à la suite.
0: C'est à moi, non ?
2: Ouais, tu regardes toi, je sais pas.
3: Ah ouais, tu m'as mis le coup, tu me suis dit. Attends, allez, Julien, j'ai pas préparé.
0: Non, ce sera Color Dance de Quan Sound.
2: La transition.

0: C'était Color Dance de Kwan San. Et déjà, franchement, c'est superbe. Rythmique, les rythmiques sont impressionnantes. Enfin, tout est au poil de cul, quoi. Tout est léché, tout est aligné à la perfection. Et en vrai, ça me fait. Ce que je disais, c'est. Je l'aurais bien vu dans une. J'aurais bien vu en musique dans un jeu. Tu sais, les jeux où il y a une musique évolutive en fonction de l'intensité du. En fait, elle prend pas le dessus, elle est juste à sa place. Il y a des moments où t'as l'impression que, enfin, très facilement te vient des visuels, t'as l'impression juste que l'intensité d'un niveau, par exemple, ou d'une interaction monte, il y a une petite caisse claire qui se rajoute, deux, trois petits trucs qui s'empilent, etc.
1: Je sais plus ce que c'est le nom de ce jeu, mais c'est un jeu où genre, tu fais des villages, tu sais.
0: Ouais.
1: Et au bout d'un moment, tu fais un... Genre, tu mets plein d'eau à un endroit, genre ça fait un lac, et après t'as une petite ville qui se collapse, etc. Et ça pourrait être le style de moment où t'as de la musique qui évolue envers du coup les rythmiques.
0: Ouais, ou même carrément dans Journey.
2: Ouais, c'est exactement celui que j'étais en train de penser, j'allais dire, moi ça me fait penser à Journey.
0: Ouais, il y a des passages, ça collerait parfaitement en fait. Parce que c'est très, très éthérique, je sais pas comment dire.
1: Ouais, éthérique.
0: Et ouais, il y a un côté, je sais pas, très naïf, donc c'est assez facile de s'imaginer des visuels.
2: Ouais, super cool, ils sont vraiment trop forts, hein, Kwan San, c'est quand même assez exceptionnel ce qu'ils font.
0: Ouais, t'en avais déjà passé, je me rappelle, on fait un très bon retour, j'étais impressionné, ouais. Je me rappelle ce que j'avais dit, c'est l'état du projet et le nombre de samples qui doit être aligné.
2: Ouais. Mais il y a du boulot, hein.
1: Et ils font beaucoup de random, en fait, eux. Ils ont énormément de trucs où genre c'est plein de random, on coupe, et après ils printent, ils remettent, on annonce.
0: Ouais, t'es obligé.
2: Ils ont un Patreon où ils expliquent pas mal de choses qu'ils font.
1: Bah ils expliquent vraiment beaucoup de choses qu'ils font. Ils donnent les projets de certaines de leurs tracks et tout.
2: Ouais, c'est des artistes qui font vraiment plaisir parce que ils se permettent d'aller dans des chemins musicaux qui marchent pas, tout en faisant des musiques qui marchent. Et il y a une grosse prise de risque artistique de manière générale. Sur tout ce qui est fait, c'est ça que j'apprécie chez Kwan San.
1: Ils ont un petit documentaire aussi.
2: Ouais.
1: Sur leur Patreon. Moi non plus. Mais je sais qu'il est là.
2: À voir. Eh bien, c'était l'avant-dernier morceau, parce qu'on va se laisser après sur le prochain. Mais avant ça, on a une petite annonce à faire. Bon, on sait que c'est l'anniversaire de Céline, ça on avait compris.
1: Bravo,
2: mais
1: Céline.

Eh bien, du coup, je pense qu'on va se quitter sur une track d'un artiste que j'aime beaucoup, une classique EBM de Devil Disco, High Society.

0: champions, putain! On est les champions! Non mais tu le crois ça? On est les champions! Non mais c'est fou!
1: Bon, le MHB est une nouvelle fois au firmament du handball continental. 14 titres de champion de France, 13 coupes de France, 10 coupes de la Ligue, 2 trophées des champions et désormais 2 Ligues des champions. Montpellier est sur le toit de l'Europe!
2: Et bonsoir à tous les chillers et chilleuses, c'est avec grand plaisir que nous vous retrouvons pour l'avant-dernière émission hebdomadaire de la saison 11 de Sport & Chill, votre rendez-vous sport chaque lundi sur Radio Campus Montpellier le 102.2. On est ensemble jusqu'à 20h30 pour revenir sur les temps forts de l'actualité sportive de la semaine et sur ce qui nous attend dans les prochains jours. On espère que vous êtes bien et bien présents pour les passionnés de l'émission dès 19h02, parce que ça faisait un petit moment qu'on n'avait pas réussi à démarrer l'émission.
3: On est ponctuel.
2: Avant à 19h06, 19h07, mais on est ponctuel ce soir, on prend le relais directement de l'émission précédente. Et ce soir encore, la fine équipe est réunie. Alors certes, Antoine, depuis deux semaines, n'est plus avec nous. On pense bien à lui. On est d'ailleurs ravis pour lui. On a appris qu'il serait de nouveau de la partie la saison prochaine.
3: Sekeda.
2: Toujours à Montpellier, Sekeda, comme tu dis, Rémi. Et donc, on le félicite pour la suite de ses études qui se poursuivront donc en journalisme, en information, communication à Montpellier. Pour démarrer le tour de table, justement, j'allais dire honneur, je l'avais déjà dit le mardi dernier, à celui qui a animé lors de notre émission spéciale, à celui qui a animé Sport & Chill avec brio, je le dis, avec brio la semaine dernière, notre néo-toulousain originaire de Nissan-les-Anserrunes, mais qui, je n'en doute pas, sera derrière le MHR pour la finale du top 14.
3: Oui.
2: Bonsoir.
3: Évidemment, bonsoir Romain, bonsoir à tous, très heureux d'être parmi vous. Pour ce qui est ma dernière de la saison, effectivement, puisque la semaine prochaine, je serai pris par des occupations professionnelles qui feront que je ne pourrai pas être là, mais en tout cas, j'étais très content déjà d'avoir pu passer cette saison en votre compagnie pour une petite partie de celle-ci, et vraiment hâte de là pendant cette petite heure et demie de parler de plein de beaux sujets et effectivement de soutenir le MHR samedi au Stade de France.
2: Rémi qui va nous faire des petites infidélités dans une autre rédaction, mais il a bien raison, justement, c'est la poursuite hein, du parcours professionnel, et ça l'empêche pas de s'impliquer de fort belle manière à nos côtés, en présentiel ou en distanciel, avec Sport & Chill. J'enchaîne avec un deuxième chiller qui a déjà hâte, je le sais, d'être au mois de juillet sur les routes du Tour et de profiter des premiers tours de Wimbledon dès le week-end prochain, mais qui, en guise d'apéritif, a, n'en pas douter, suivi les tournois de Halle, du Queens, de Berlin ou encore de Nottingham, et oui, certains sont prêts à suivre des WTA 250, je vous l'assure, ainsi que le Tour de Suisse. C'est bien sûr Rudy, bonsoir à toi.
4: Eh bien, bonsoir à tous. Non, je ne suis pas pressé de voir Pogacar avec 10 minutes d'avance, je suis désolé de l'annoncer. Mais oui, j'ai bien regardé le WTA 250 de Nottingham et aujourd'hui le WTA 250 de Eastbourne. Et oui, c'est bien moi.
3: Grande Eastbourne.
4: Grande préparation de Wimbledon qui commencera dès la semaine prochaine. Mais il ne faut pas l'oublier, les grands chelems, c'est aussi un petit peu 3 semaines. Aujourd'hui, le début des qualifications.
2: Tout à fait, c'est dès à présent le début des qualifications. On parlera justement de tennis ce soir, vous allez le voir dans le sommaire. Notre troisième chiller est un titulaire indiscutable depuis deux saisons. Il a déjà hâte de revoir évoluer avec les Bleus Aurélien Tchouaméni et Jules Koundé ce soir. Il suit avec passion cette Coupe du Monde. Bonsoir Thomas.
5: Bonsoir à tous, bonsoir le chat. En effet, je pense que je l'ai assez bassiné avec mes Girondins pendant le live que l'on a fait la semaine dernière. Alors j'ai eu l'occasion cet après-midi de voir Corentin Moutet qui a perdu face au remplaçant de son remplaçant, le 299e joueur mondial, et j'ai bien entendu vu aussi Lenny Martinez se faire manger tout simplement à 800 mètres de l'arrivée du Tour de Suisse, et j'ai quand même hâte de ce Tour de France là aussi.
2: Lors de l'ultime étape remportée, donc à nouveau, j'ai envie de vous dire, par Tadej Pogacar, qui remporte ce Tour de Suisse. Pour les moins connaisseurs de vélo parmi nos auditeurs, Tour de Suisse qui est la deuxième course de préparation avec le critérium du Dauphiné, désormais Tour Auvergne-Rhône-Alpes, pour le Tour de France.
3: Merci Laurent Wauquiez.
2: Et le Tour de France, et effectivement pour le naming, le Tour de France qui sera le prochain grand événement de l'été. Je présenterai ensuite, dès qu'il arrivera, Yacine évidemment, qui sera le quatrième larron de l'équipe. Yacine, j'imagine, qui rêve de voir le MHR décrocher un deuxième bouclier de Brennus samedi prochain au Stade de France, justement dans le sommaire de ce 33e opus 33, justement, comme la Gironde chère à notre Thomas. Il y aura dans le sport Montpellier notre grand format, tout d'abord sur la finale du top 14 entre le Stade Toulousain et le Montpellier au rugby, après la victoire des 6 en demi-finale face au Stade Français, 25-15 au Vélodrome de Marseille. Évidemment, votre équipe de Sport & Chill était présente sur place après avoir conquis le Brennus en 2022. Un deuxième titre est-il un rêve accessible pour les joueurs de Johan Codulo avant de défier l'ogre toulousain? Les chillers nous diront ce qu'ils en pensent. Place ensuite à la parole est aux chillers dans la deuxième partie de l'émission, un sujet tennis avec notre analyse des tournois sur gazon à une semaine de Wimbledon, Frances Tiafoe vainqueur à Halle, Francisco Cerúndolo au Queens ou encore Linda Noskova à Berlin. Quels enseignements après les premiers tournois sur gazon et en l'absence de Carlos Alcaraz qui fait figure de favori à Wimbledon? On parlera aussi évidemment du tableau féminin qui s'annonce particulièrement ouvert cette année à nouveau. Avant d'ouvrir notre page football avec les enseignements de la première partie de la phase de groupe de la Coupe du Monde 2026, l'avis de la rédaction sur le niveau de jeu depuis le début de la Coupe du Monde, les meilleurs matchs, notre tour d'horizon des favoris et les enjeux pour la qualification en 16e de finale, alors qu'un match vient de débuter aujourd'hui, premier match de la journée, entre l'Argentine et l'Autriche. Match qu'on vous fera suivre évidemment tout au long de l'émission.
4: On peut le dire, il y a potentiellement déjà pénalty pour l'Argentine.
2: Potentiellement, Rudy nous annonce un premier.
5: Pas pour l'Olympique Lyonnais, attention.
2: Pénalty pour.
4: Ni pour le Real.
2: Pour l'Argentine.
5: Ni pour le Real.
2: Tu nous confirmeras si la VAR a confirmé ou non justement ce pénalty pour l'Argentine de Léo Messi. Après une deuxième pause musicale, notre débat de la semaine nous permettra de poursuivre cette page Coupe du Monde à 3h du prochain rendez-vous de l'équipe de France face à l'Irak. Nous reviendrons sur l'entrée en lice convaincante des Bleus face au Sénégal. On a commenté ce match en direct mardi dernier sur Radio Campus Montpellier. L'analyse tactique de la confrontation face à l'Irak avant le troisième match face à la Norvège. Enfin, nous conclurons en évoquant les matchs à ne pas rater d'ici au dénouement de la phase de groupe, en commençant par le choc de la deuxième journée du groupe I, Sénégal-Norvège à 2h du matin. Vous me confirmez, messieurs, qu'il y a bel et bien pénalty pour l'Argentine.
5: Ça va être un moment d'histoire.
4: Et oui.
5: Parce que c'est Léo Messi qui a le ballon entre les mains.
4: Miroslav Klose tremble.
5: On va pouvoir vivre le moment en direct.
2: Avec effectivement Lionel Messi qui pourrait bel et bien inscrire un but qui le propulserait en tête du classement des buteurs de l'histoire de la Coupe du Monde. De manière provisoire.
5: En attendant Kylian.
3: Ouais, parce que là, c'est quand même ça qui est exceptionnel. C'est que vraiment, on est sur une Coupe du Monde où l'enjeu, c'est même pas d'être meilleur buteur, c'est le meilleur buteur all-time des Coupes du Monde. Hein.
2: C'est clair. Tout au long de l'émission, pendant que Léo Messi se prépare pour son pénalty, n'hésitez pas à réagir à nos côtés sur Twitter avec le hashtag SportNCHill, sur notre live Twitch sur Radio Campus Montpellier. On vous invitera à voter à notre sondage pour Montpellier 1 sur le MHR. Le Brennus, un rêve accessible pour le MHR en 2026. Oui ou non, vous avez la parole. Allez, c'est parti pour le sport Montpellier 1.
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2: Et y a-t-il pénalty?
4: Il y a eu
2: le pénalty,
4: mais il l'a raté. Il l'a raté, Lionel.
2: Lionel Messi rate le pénalty qui pouvait permettre aux Argentins de prendre l'avantage et à Lionel Messi de devenir le meilleur buteur de l'histoire de la Coupe du Monde. Comme quoi, la pression peut des fois rattraper même les plus grands joueurs. J'en profite pour saluer justement un chiller qui est ravi du sujet qui arrive avec notre grand format sur la finale du top 14. Bonsoir Yacine.
7: Salut Romain, bonsoir à toutes et à tous. Désolé pour le petit retard, mais effectivement, bel et bien présent avant d'aborder ce petit sujet rugby qui nous tient tous à cœur évidemment.
2: Et bien justement, venons-en au fait avec le premier sujet de la soirée. On aura en fil rouge encore une fois Argentine-Autriche ce soir. Mais tout d'abord parlons de ballon ovale, parlons de rugby pour notre plus grand plaisir. Rudy, voilà à nouveau un club montpelliérain qui peut jouer une finale et pourquoi pas décrocher un nouveau titre. Il l'avait d'ailleurs déjà fait un petit peu plus tôt, il y a quelques semaines avec le Challenge européen. Mais là, c'est encore autre chose, c'est le top 14. Le MHR s'est qualifié samedi soir pour la finale aux dépens du Stade français.
4: Et oui, à Marseille, ça fait plaisir quand même de gagner à Marseille, comme ça, pour une quatrième finale dans notre histoire au top 14. Un match que, comme on l'avait vu venir, un match assez serré, et au final, on s'en sort, on va dire, comme on peut, parce qu'on était quand même pas loin de se faire rejoindre avant que l'essai du Stade français sur la fin, à quoi, peut-être un quart d'heure, 10 minutes de la fin de match, soit annulé. Donc on s'en sort quand même, on se qualifie en finale. Et j'aimerais d'abord, une première fois, poser une petite question, que ce soit peut-être à Yacine et Romain, parce que ça fait longtemps que vous suivez le MHR, et que ça fait quelques années, on l'a vu, on s'est sauvé sur un match de barrage d'accession. Ensuite, on a fait une autre saison un peu plus compliquée. L'année dernière, on était assez brouillon, mais on pouvait se dire sur un malentendu d'être dans les barrages, mais on a été beaucoup trop brouillon sur le long terme de la saison pour arriver à faire quelque chose. Le début de saison, on se disait sur les quelques premiers matchs, attention, mais il y a peut-être quand même un petit peu de potentiel. Mais la question que je vous pose, c'est est-ce que vous attendiez qu'on soit en finale avant le début de la saison?
2: Yacine, surprise ou non pour toi de voir le MHR en finale au Stade de France samedi 27 juin à 21h?
7: Ah bah oui, et très très heureuse surprise, quel que soit le résultat, on espère qu'il sera positif, personne s'y attendait. Moi effectivement, si je me remémore ce que je pensais il y a quelques mois, je considérais que le top 6, bon, n'était pas une obligation parce qu'on n'est pas non plus joueur, mais effectivement, au vu de l'effectif et au vu de l'expérience qui commençait à se créer entre les joueurs, j'estimais qu'un top 6 était quasi obligatoire. Puis après, oui, voilà, je les voyais beaucoup plus en barrage que finir deuxième. Donc, cette série d'invincibilité, bon, je crois qu'on est sur du 23 sur 26. Donc, c'est un truc qui est apporté depuis janvier. Sincèrement, et oui, pour répondre brièvement à ta question, Rudy, c'est une grosse surprise. Moi, si j'avais pu signer pour une demi-finale en passant par les barrages, je l'aurais fait de suite. Au vu de la saison dernière et surtout d'il y a deux ans où on a frôlé la relégation en Pro D2, là, tu as l'impression que tu es sur un cycle vertueux. Et effectivement, on sait que dans le rugby de haut niveau, c'est comme tous les sports, ça peut très très vite changer, mais là actuellement tu as l'impression, voilà, que tous les scénarios penchent en faveur du MHR. Ça veut absolument pas dire qu'on est favori face au Stade Toulousain, loin de là, mais oui, je suis très très surpris.
8: Je voulais ensuite, peut-être Thomas si tu veux, voilà, sur un match assez serré, tu vois, face au Stade Français, c'est surtout sur les points intermédiaires d'un match où on peut le gagner, et une nouvelle fois Domingo Miotti a été parfait au pied, contrairement au Stade Français, du 100%. Voilà, et est-ce que pour toi c'est vraiment là qu'on gagne le match ou c'est plutôt dans la tête défensivement tout le long du match?
5: Tu as justement précisé le fait que Domingo Miotti a été très bon au pied, il a aussi été très bon dans le jeu, il a fait des passages vraiment très bons, il a une passe après contact qui est donnée pour Tom Banks, il me semble, pour un essai montpelliérain. Pour répondre à ta question, en effet, ça s'est joué, c'est un match d'homme pour moi, ça s'est vraiment joué dans l'intensité, ça s'est joué en défense notamment. Montpellier a eu chaud, mais Montpellier a été bon, peut-être avec un élan de fraîcheur comme on a pu en parler la semaine dernière aussi, avec la semaine de repos qui leur a été proposée grâce à leur deuxième place. Moi, je soulignerai peut-être un joueur que l'on ne parle pas forcément donc au lendemain de cette victoire, c'est Enzo Forletta, qui fait une entrée magistrale au poste de en première ligne de cette équipe, vraiment dans l'intensité, mais comme sur le reste de la saison, cette première ligne, qu'elle soit titulaire ou remplaçante, et pour moi, si ce n'est la deuxième, mais peut-être la première de ce championnat de top 14, c'est l'impact que met cette première ligne là, impulsée forcément par un pack d'avant qui est aussi très conséquent, mais c'est là où toute la différence se fait, et je reste persuadé qu'au niveau du pronostic par rapport à la finale face au Stade Toulousain, que Montpellier est l'équipe qui peut potentiellement le plus gêner cette équipe du Stade Toulousain, notamment en les piégeant, notamment en jouant avec ce pack d'avant là très fort et sur des contre-attaques avec une ligne arrière qui au final fait forte impression aussi, avec des Banks, avec des Vunipula, enfin c'est tout ça bien combiné, peut nous amener sur une potentielle surprise, car oui, ça serait une surprise vu que le Stade Français est largement favori avec 4-5 titres là sur toutes ces dernières années. Rappelons qu'il n'y a que le MHR qui s'est incorporé là-dedans. Mais oui, ça ne sera forcément pas évident. J'espère de tout cœur que ce sera au moins une belle finale, qu'il n'y ait pas un plus 40 ou un plus 50 en finalité. On espère une belle finale et on espère bien entendu que le titre se reviendra en terre héraultaise.
8: Et oui, bah, tu fais bien de le dire, Thomas, pas plus de 40-50 points. Rémi, c'est un peu ce qui s'est passé de l'ordre de l'autre demi-finale. Un carton plein pour le Stade Toulousain. Et c'est là, c'est un peu ce qu'a quand même essayé d'arriver à varier un peu de ce qu'a dit Thomas, de dire, bon, on a quand même nos chances, on n'est pas le Racing, on a d'autres atouts, mais est-ce que néanmoins, est-ce qu'on ne doit pas avoir très peur avant la finale?
3: Alors déjà, pour un petit peu essayer de tempérer ce score quand même, qui était une belle boucherie, 71-17, d'ailleurs je tiens à dire qu'à la mi-temps, j'ai coupé carrément
8: j'étais devant les États-Unis.
3: En fait, ce qu'il faut aussi prendre conscience par rapport à ça, c'est que le score est important, mais il est aussi important parce que ce Racing arrivait aussi complètement cramé, à devoir aussi cravacher pour aller chercher une place en barrage. Ils ont battu peau à peau pour pouvoir accéder au de bien Marseille, donc déjà voilà, ça faisait que c'était un petit peu, ils arrivaient un peu. Là.
2: D'ailleurs, je te laisse poursuivre, Rémi, mais une stat, si jamais les stats ont été bonnes, en tout cas, je ne l'ai pas vérifié, mais que j'ai entendu, c'est qu'a priori, jamais un club qualifié 5e s'est qualifié pour la finale du top 14. C'était la place qu'occupait le Racing. Parce qu'effectivement, il faut déjà passer par la case barrage à l'extérieur, mais en plus derrière il faut jouer le premier du championnat de la phase régulière.
3: C'est-à-dire qu'il y a ce truc-là qui entre en jeu, et par rapport à ce Stade Toulousain-là, il a montré en tout cas de belles choses, en se montrant, on va dire, bien plus près, on va dire, par rapport à ça, par rapport, comparé à ce qu'il y a pu avoir la saison régulière. Hugo Mola, le manager du Stade Toulousain, avait notamment dit, avait un petit peu chambré les médias en disant, vous avez peut-être voulu un petit peu trop, voilà, être dur avec nous par rapport à ces derniers mois, et voilà, le fait de dire, voilà, il faut les faire, les matchs de phase finale, il faut les faire avec de la fraîcheur, de l'enthousiasme et ses forces vives, je le cite littéralement. Donc voilà, c'est maintenant, ça va être sur un match samedi. Toulouse a l'expérience du fait qu'ils ont déjà disputé les trois finales précédentes et qu'ils savent ce que c'est de jouer ce genre d'événement-là. Pour les Machères, c'est une première depuis 2022. Ils connaissent pas forcément encore ce que c'est, mais il va falloir un petit peu avoir ce truc pendant toute cette semaine de désacraliser l'événement, de pas forcément trop être pris par rapport à ça, et ensuite de se dire, voilà, c'est un match sec et il faut essayer de d'aller chercher le titre, tout simplement.
5: Moi, j'ai une petite question à vous poser aussi. Si Montpellier gagne le titre samedi soir à 23h, est-ce que pour vous, c'est la plus belle saison de son histoire?
7: Sincèrement, je pense que oui.
3: Oui,
7: parce
3: la doublette.
7: Là, en fait, t'affrontes le champion de la Ligue Pokémon. Là, c'est
3: ouais.
7: T'as battu les 4. Effectivement, en plus, c'est une statistique effrayante. Si tu réussis à le faire, les statistiques sont ce qu'elles sont. Mais je crois que Toulouse, en 11 finales, n'en a jamais perdu aucune.
3: Ouais, c'est ça. La dernière fois qu'ils ont perdu, c'est en 2003
7: exactement,
3: contre le Stade français.
7: Exactement. Et donc là, tu te rends compte que oui, Toulouse. C'est vrai qu'en fait, ce qui est terrible pour les autres équipes, effectivement, on parlait de l'importance ou pas d'avoir des barrages, on se plaignait du fait que le Racing n'était pas frais, etc. Parce qu'effectivement, jouer 7 jours après un barrage où tu as défendu, où tu as bataillé à Pau, tu as quand même signé une grosse victoire, puis après tu affrontes l'Ogre Toulousain, et puis après tu as Montpellier qui va devoir affronter cette équipe-là, qui au final, Toulouse était en récupération physique depuis un mois et demi, sachant parfaitement qu'elle était déjà en demi-finale. Là, pour le coup, avec ce Montpellier-là qui a enchaîné un bloc de match sans jamais s'arrêter, il faut pas l'oublier. Hein. Je rappelle que Stade français, qui était notre opposant samedi, c'était volontairement, on avait largement fait tourner face à Newport, si je dis pas de bêtises, et il avait perdu son match de Coupe d'Europe de sinon c'est nous qui les affrontions en demi-finale. Nous, Montpellier, on est allé au bout, on a gagné. Je rappelle que les conditions à Bilbao, il faisait chaud aussi. La semaine d'après, on a enchaîné, on a assuré cette qualification en battant Pau, ce qui fait que cette équipe de Montpellier n'a pas eu un week-end où elle a pu se reposer. Effectivement, moi, ce qui me fait peur, au-delà du talent monstrueux du côté de Toulouse, c'est la fraîcheur physique. Pour le coup, on a vu qu'effectivement, le Stade français nous ressemblait beaucoup en termes de jeu. Ça a été assez longtemps serré. Puis après, en deuxième mi-temps, j'ai l'impression que quand même le MHR a pris le lead. Le Stade français n'a marqué aucun point. J'ai pas l'impression d'avoir eu affaire pour l'instant à des cystes émoussés physiquement. J'ai l'impression que pour l'instant, ça tourne encore. Mais là, pour le coup, il faudra encore hausser le curseur et un curseur maximal, tant en termes de concentration que d'impact physique. Parce que l'équipe, j'ai regardé encore une fois les joueurs, je crois que l'équipe de Toulouse sera quasiment au grand complet, avec un petit doute pour Alexandre Roumat qui a été victime d'une entorse. Sinon, ça sera du grand complet. Je rappelle que sur le banc, il y avait du gelon, par exemple, du côté du Vélodrome vendredi. Donc ça fait peur et Toulouse sera au grand complet.
3: Est-ce que cette finale se jouera peut-être sur les 20 premières minutes? Parce qu'on l'a vu il y a 4 ans lors du titre contre Castres, que c'est vraiment sur le début de match que Montpellier a imposé son rythme et que derrière Castres n'a pas pu suivre et que ça a pu gagner. Est-ce que c'est peut-être là sur ces 20 minutes
2: Moi, je suis au moins convaincu, Rémi, que, en tout cas, je ne sais pas si la finale se gagnera sur les 20 premières minutes, mais elle peut se perdre sur ces 20 minutes-là. Il faut réussir son entrée en matière en finale. Il faut surtout éviter de prendre le bouillon face au Stade Toulousain, comme c'est arrivé pour le Racing, comme Montpellier avait mis sous les ténoirs les Castrés il y a 4 ans en 2022. Arriver à les faire douter, en fait, hein, tout simplement. Peser physiquement sur cette rencontre, faire le match, effectivement, au moment de cette pause fraîcheur, on en parlera au football, elle existe aussi au rugby, pour le coup pour d'autres raisons qui me semblent beaucoup plus valables sur une finale de top 14 à Paris ou sur les demi ce week-end à Marseille. Mais effectivement, si au bout de 20 minutes on est toujours dans le match, comme disent les Britanniques, wait and see, je pense que on pourra rivaliser sur la durée sur le match. Alors c'est sûr qu'il y a un immense bon côté toulousain, qu'ils ont un effectif XXL, qu'ils ont envie aussi d'écrire l'histoire, parce qu'il faut le signaler, c'est donc 3 titres consécutifs. Dans l'histoire du Stade toulousain, il y a eu 4 titres dans le creux des années 90, et c'est la deuxième génération qui peut réaliser cet exploit. Alors justement, ça c'est l'appétit des ogres, parce que il n'y a que le Stade toulousain qui peut se targuer d'aller chercher ce type de record, mais c'est certain que des Antoine Dupont, des Romain Tamac ou des Thomas Ramos qui pourraient revenir aussi dans cet effectif et qui a pour le coup pu faire du frais parce qu'il n'a pas joué cette demi-finale contre le Racing où il n'était pas pleinement apte, ont à cœur de d'écrire l'histoire définitivement du Stade Toulousain, même s'ils ont déjà remporté pléthore de titres. Mais à Montpellier, effectivement, il y a des qualités qui peuvent permettre de faire douter Stade Toulousain. Alors, par rapport à ta question, Thomas, pour moi, oui, ce serait la plus belle saison du MHR si on parvenait à prendre ce titre, au regard de l'équipe que l'on va affronter, au regard de la possibilité de remporter deux titres sur une même saison, ce qu'on n'a jamais fait. Déjà, on va jouer deux finales, c'est du jamais vu, même si évidemment le premier Brennus il reste dans le cœur des Montpelliérains, et j'espère en tout cas de tout cœur qu'on en remportera un nouveau, et pourquoi pas des ce week-end. Et je suis d'accord avec toi, j'étais impressionné, peut-être Yacine, je sais pas si tu voulais réagir aussi sur quelques joueurs sur cette partie, par les deux premières lignes complètes du MHR, celle qui a débuté déjà, qui s'est mise au diapason avec Erdosio, Mohamed Awas et Jordan Ouellessé, puis ensuite les trois qui sont rentrés derrière, qui ont mis presque la barre encore plus haut au moment où les joueurs du Stade français étaient déjà essorés, je pense, par l'intensité du match, avec Enzo Forletta, évidemment, mais aussi Wilfried Oumpatin, qui a été très bon tout au long de la saison dès qu'il a joué avec Montpellier, et Christopher Tolofoa aussi, toujours très bon dans l'impact.
7: Oui, ce qui est impressionnant avec cette équipe du MHR, c'est que lorsqu'on en parlait lundi dernier, on présentait évidemment le Stade français comme étant une équipe qui ressemblait beaucoup. Moi, j'ai été impressionné par ce MHR. Pourquoi ? Parce que autant en première mi-temps, on a clairement vu que le Stade français, c'était pas pour rien qu'ils avaient la deuxième meilleure attaque. Ils nous ont mis deux essais en 3 minutes en nous transperçant d'abord sur au cœur du terrain avec un essai de Kerbarlo, puis après avec une merveilleuse passe de Ward pour Dakouaka qui va aplatir. Et puis après. Bah écoute, moi j'ai assisté, je dis pas un sens unique, mais c'est vrai que les 20 premières minutes, on est sacrément secoué par cette équipe du Stade français qui est monstrueuse aussi devant. Et puis après, je vois qu'on a commencé à gagner des mêlées et surtout des touches. Moi je rappelle qu'on a peut-être perdu 2 au début, mais par contre on en a récupéré 5, on a quand même contré 5 fois en touche. En demi-finale, encore une fois, souligner la prestation majuscule de Florian Verrag, hein, qui est un des meilleurs sauteurs du top 14, j'en démords pas, qui fait une saison encore une fois monstrueuse. Ça, c'est pour les deuxièmes lignes. Que dire aussi du match de Lenny Nouchi, qui a été encore une fois exceptionnel. Vounipoulou, à un moment donné, on a eu peur. Il avait été un peu touché. Mais finalement, lui aussi, fait une grosse prestation. Et puis, par extension, à un moment donné, j'ai l'impression que bah, quand tu as un Hugo Domingo Miotti à ce stade-là, qui loupe extrêmement peu depuis le début de saison, je rappelle que l'an dernier, on l'avait recruté en sorte qu'il sortait d'une grave blessure du côté de Diona. Là, cette année, tu as l'impression qu'il ira très très peu face au Perche. C'était encore une fois, comme tu le disais, un 6 sur 6 du côté du Vélodrome.
2: Il est impliqué. Léo Colli qui a monté le curseur.
7: Exactement,
2: aussi.
7: Il est impliqué sur les 25 points aussi. Hein. Je rappelle aussi que c'est lui qui fait la passe pour Tom Banks pour le seul essai Montpellier du match. Donc, cette équipe, en fait, là où c'est rassurant, c'est qu'en termes de conquête et en termes de présence dans les touches, je pense qu'on peut sacrément faire mal au Stade Toulousain. Et évidemment, l'enjeu, ça sera aussi de maîtriser la ligne arrière, qui pour le coup est la meilleure du monde selon moi. Enfin voilà, il y a très très peu d'équivalents. Peut-être Bordeaux. Et encore, là, voilà, quand tu sais quel retour de Dupont, qu'il peut se faire remplacer par Paul Graou, qui est tout aussi, enfin qui est très très fort aussi, que derrière, t'as du Kinghorn, t'as du Lebel, t'as du Capuozzo, t'as du Malia, etc., etc., etc. Là, pour le coup, ça sera peut-être le plus gros match pour la défense montpelliéraine. Mais j'ai hâte d'être à samedi. Je pense que notre équipe a de sérieux arguments à faire valoir à cette équipe. Encore une fois, ce qui va être évidemment le plus important, ça va être la concentration et le fait de tenir sur 80 minutes. Parce que tout à l'heure, on épiloguait sur être là les 20 premières ou les 20 dernières. En fait, en réalité, cette équipe de Toulouse, elle concasse tellement chaque équipe tout au long du match qu'en fait, il faudra faire un match extraordinaire et peut-être le plus gros match de la carrière de beaucoup de nos joueurs. Donc voilà, allez Montpellier. On part évidemment pas favori. C'est peut-être même pour certains déjà Toulouse qui est titré. Mais l'enjeu est beau. Et puis voilà, on sera tous déjà là devant notre télé ou peut-être même au stade pour certains. Donc voilà, je suis très curieux de voir ce match-là.
8: Et bien pour conclure, je vais juste rappeler un petit truc. 4e finale de notre histoire en top 14. Ça fera 2 contre Toulouse, 2 contre Castres. On a perdu la première contre Castres. Là, on a gagné la deuxième contre Castres. On a perdu la première contre Toulouse. On verra.
3: Tu vois, extatique.
2: Et j'espère évidemment que mes 4 shaders y croient pour Montpellier. Alors j'imagine que spontanément, il y aurait sans doute des pronos Stade Toulousain autour de la table avec un peu de sagesse. Mais je ne doute pas que certains, au fond d'eux, se disent que Montpellier peut très bien, Rudy, remporter ce titre.
8: Oui, heureusement qu'il n'y a pas mon petit gazon sur le rugby, parce que ça serait catastrophique, nos pronos. Allez, un 44 à 0, non.
3: Ça, c'est 2024.
7: Là, il est clair que la réalité du top 14 est terrible. Hein, là, enfin, mathématiquement, je ne sais plus où est-ce qu'on en est, mais c'est vrai que lorsque tu finis dans les deux premières places, c'est rédhibitoire pour beaucoup d'équipes. Il y a tellement d'un flux physique et nerveux qui est lâché sur le match de barrage la semaine précédente que ça devient très compliqué. Donc je pense que cette équipe de Montpellier, passer de justesse devant Pau à l'avant-dernière journée, c'était peut-être la plus belle chose qu'elle ait faite de cette saison, parce que c'était pas forcément sûr qu'on puisse s'imposer, même à domicile, puis après qu'on enchaîne une victoire face au Stade Français au Vélodrome. Donc voilà, ça a permis de faire du frais pendant une semaine, et il en fallait beaucoup pour cette équipe qui n'a quasiment pas eu de jours de repos, de semaines de repos, de week-ends de repos, parce qu'on est allé au bout en Coupe d'Europe.
8: Eh bien, prenons une pause fraîcheur, comme actuellement sur l'Argentine-Autriche. Puisqu'on va passer à la suite,
2: Tout à fait, on va prendre notre première pause musicale de la soirée, en même temps que la pause fraîcheur Argentine-Autriche, toujours 0-0 dans cette rencontre après le pénalty manqué, on le rappelle, de Lionel Messi plutôt dans ce match. On espère évidemment que le MHR remportera ce deuxième Brennus, on l'espère de tout notre cœur, et effectivement, on peut y croire, la deuxième avait été la bonne face à Castres, on peut espérer qu'après 2011, la deuxième finale face au Stade Toulousain sourit au Siste, même si eux sont allés jusqu'en finale de Coupe d'Europe, deuxième Coupe d'Europe, pendant que Toulouse s'était fait éliminer et a fait un peu plus de frais, comme on dit, en quart de finale de la Champions Cup remportée par l'Union Bordeaux-Bègles, qui ne participe pas à ces phases finales. On va prendre notre première pause musicale de la soirée avant de revenir pour la parole des Toe Chillers avec un son de Jungle, The Wave.

0: Et de retour à l'antenne de Radio Campus Montpellier, vous écoutiez un son de Jungle, The Wave, et de notre côté, on passe tout de suite à la parole et au Chiller.
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0: Et dans cette parole est aux Chillers, place cette fois-ci à l'actualité internationale, en démarrant tout d'abord par un sujet consacré à la petite balle jaune, mais une petite balle jaune qui désormais n'est plus sur la terre battue et passée du côté du gazon, et bientôt donc avec les qualifications sur le gazon londonien, avant de consacrer la suite de cette émission naturellement à la Coupe du Monde de football. Thomas, je te redonne la parole pour nous dire ce qu'il y a à retenir justement de cette préparation sur gazon avant Wimbledon, pour qu'on puisse se projeter un petit peu tous ensemble, parce que oui, on parle des qualifs, mais dès le week-end prochain ce sera le premier tour.
3: En effet Romain, changement de surface, donc on est passé de l'ocre au gazon vert de certaines villes. Il y a déjà eu donc quelques affrontements, quelques tournois qui se sont déroulés sur cette semaine dernière, avec donc la victoire de Frances Tiafoe à Hull, notamment dans un duel américain, si j'ose dire, donc qui s'est imposé.
0: De compatriotes.
3: Voilà, de compatriotes. Il s'est imposé contre Taylor Fritz. Je vais me tourner vers toi, Rudy. Il y a aussi eu un autre match avec la victoire, si je peux me permettre, un petit peu étonnante de Francisco Cerúndolo sur gazon, qui lui s'est imposé face à un autre Américain, il me semble, en la présence de Tommy Paul. Qu'est-ce que tu as retenu de ces premiers tournois masculins? Donc, on viendra à la partie féminine un peu plus tard, mais quels sont les premiers enseignements que tu retires? Est-ce qu'il y a eu des gros serveurs qui se sont imposés, comme on peut le penser sur cette surface? Et quels sont les joueurs qui t'ont rassuré sur ces premiers matchs sur gazon?
4: Bon, on va dire qu'après, le gazon reste assez particulier, et même les tournois d'avant Wimbledon restent assez particuliers, parce que la terre battue, tu vois, t'as des gros Master 1000, t'as Madrid, Monte Carlo, Rome, tu vois, tous ces matchs, tu sais, tu peux te dire, il y a des points de passage pour gagner Roland-Garros.
0: Mais c'est pareil, là t'as Bolduc, Mallorca.
4: Oui,
5: mais il y a certains qui prennent pas ces points de passage. Hein.
4: Et oui, il y a certains qui prennent pas ces points de passage, comme un Yannick Sinner qu'on a plus vu depuis ce match face à Emmanuel Cerúndolo, et on sait pas du tout qu'est-ce qu'il va faire pour Wimbledon, on sait pas du tout ce qui va se passer. Mais néanmoins, si je dois quand même garder quelques noms qui pourraient nous donner de belles surprises pour Wimbledon, évidemment, comment ne pas citer Taylor Fritz, qui a été malheureux deux fois perdant en finale sur ces deux tournois. Mais il ne faut pas l'oublier, qui a été blessé tout le premier quart de la saison et qui revient très très bien avec un excellent service. Et forcément, à Wimbledon, lui qui a déjà été performant cette dernière saison, je vois vraiment en trouble fête, voire même aller peut-être en finale, très honnêtement.
0: Ah oui.
4: Oui, je...
0: Quand t'es là, du tableau, comme toujours.
4: C'est mais... ça dépend du tableau. Mais quand tu dis qu'il n'y a pas Alcaraz, que Sinner est hors de forme et que Zverev, c'est son chien, à partir de là, tout peut se passer.
5: Juste pour prolonger par rapport à ça, l'un des meilleurs exemples par rapport au retour en forme de Taylor Fritz, c'est le fait qu'en demi-finale de Halle, il ait battu Alexander Zverev à la régulière. C'est, on va dire, un peu sa spécificité maintenant, de pouvoir à chaque fois, quand il croise Zverev, lui coller une petite défaite. C'est la première.
4: 7 victoires sur les 7 derniers matchs.
5: Ouais, franchement, c'est une belle cadence. Mais moi, surtout par rapport à ce constat-là, moi, j'ai surtout envie de mettre un pays en avance, c'est les États-Unis. Parce que vous avez parlé de la finale intégralement.
4: Il y a plus tard battu, ils sont refaits.
5: C'est Tiafoe. On a évidemment parlé aussi de la défaite de Tommy Paul en finale du Queens contre Francisco Cerúndolo. Chez les femmes, Jessica Pegula a perdu contre Linda Noskova à Berlin en finale. Ado Tsingam et Vanavaro a perdu en finale contre Marie Bouskova. Donc vraiment, je pense que
0: Stuttgart, Shelton avait battu Fritz.
5: Oui, c'est vrai. Donc c'est pour ça prouve à quel point le vie américain arrive sur ce Wimbledon-là en force. Et c'est pas, on va dire, nouveau par rapport à ça. Et ça va les mettre en tout cas dans de très très bonnes conditions avant d'aborder leur grand chelem à domicile, arrivé à la fin août, début septembre.
3: Mais c'est vrai qu'on parlait de gros serveurs. Un gars comme Shelton peut largement aussi faire une belle perf à
4: Wimbledon. Faut juste pas jouer Sinner et Zverev, c'est ça le problème de Shelton, c'est qu'il n'a jamais battu, enfin il a battu une fois Sinner et il n'a jamais battu Zverev, et c'est là qu'il faut faire pour arriver à aller plus loin pour sa marge de progression. Mais c'est sûr que Shelton en grand chelem, c'est très régulier. Néanmoins, même s'il avait perdu face à Collignon à Roland-Garros, mais bon, ce Roland-Garros, on peut l'oublier, mais Shelton, c'est très régulier. Et forcément, comme tu l'as dit Rémi, franchement, ils ont une énorme carte à jouer sur ce Wimbledon. Les Américains, même un Tiafoe qui, il y a 2 ans, avait fait un match exceptionnel face à Carlos Alcaraz, il n'y aura pas Alcaraz. Enfin, vraiment, c'est tous des joueurs très agressifs, très bons serveurs. Et vraiment, oui, je serais vraiment pas étonné de voir un Américain en finale cette année à Wimbledon. Ouais,
3: on n'oublie pas non plus Lien Hartien, qui peut aussi jouer les troubles faits sur un tournoi ou s'il a une partie un petit peu plus ouverte. On a parlé des Américains, si on doit faire peut-être un bref passage aussi sur les Français. Donc on a parlé pas forcément bien de Corentin Moutet qui s'est incliné ce matin ou cet après-midi face au 300e joueur mondial. Est-ce qu'il y a potentiellement un Français
4: Mais Thomas, je vais te dire une bonne nouvelle. Je ne sais pas si cette bonne nouvelle restera.
5: On verra Arthur prochain.
4: Arthur Fils est en vie. J'ai vu des images d'Arthur Fils en vie. Je peux te le dire.
5: Il va jouer cette semaine en amical.
4: Et oui, il va faire des exhibitions. Il va jouer du tennis. Voilà, je vais te rendre heureux. Et on rappelle qu'il y a 2 ans, il a fait 8e de finale, perdu face à Alex de Minaur. Mais c'est Arthur Fils. Il y a un manque de rythme. Mais c'est un grand chelem. Il peut venir petit à petit. Je sais pas, parce qu'il faut rappeler quand même aussi que le matin où il fait forfait de Roland-Garros, il met 6-3 à l'EHK en entraînement. C'est qu'il faut pas l'oublier quand même. C'est que lui, il est blessé, mais le niveau est encore là. Certes, ça fait longtemps qu'il manque de rythme, mais je sais pas. Voilà, Arthur Fils, tu ne peux jamais l'oublier. Et Hugo Humbert, voilà, je vais juste terminer avec Hugo Humbert, forcément, le meilleur français sur gazon avec le divin cheval de Ryan Manarino. Mais Hugo Humbert m'a vraiment impressionné cette semaine au Queens. Demi-finale, malheureusement perdu face à Tommy Paul, qui est toujours très solide au Queens. Mais oui, Hugo Humbert. Pour moi, il peut largement faire 8e de finale en vue du tirage.
0: C'est exactement ce que j'allais dire, Rudy, et je laisse Thomas poursuivre ensuite sur la suite du sujet tennis, mais c'est plus globalement, on le voit bien, et c'est pas une nouveauté pour le coup dans le tennis masculin français. Alors on a toujours beaucoup d'attentes sur Roland, on aurait pu et on avoir légitimement cette année si Arthur Fils n'avait pas eu des pépins physiques et avait pu être de la partie au vu de ses performances un petit peu plus tôt sur terre, mais le gazon est plutôt une surface qui réussit au tennis français et à cette génération actuelle de joueurs. T'as cité les noms adéquats, j'en ajouterai peut-être un, même si dernièrement on le voit plus loin de son niveau par rapport à l'année précédente, mais qui peut éventuellement performer
4: Ça fait 2 ans même, Romain.
0: Je ne sais pas si on pense au même.
4: Peut-être, vas-y.
0: J'avais parlé d'Arthur Hinderknecht, pour le coup,
4: oui.
0: Oui, qui a plutôt performé par le passé sur dur et sur gazon. Je me rappelle notamment du match l'an dernier, je crois, face à Alexander Zverev.
5: Magnifique.
0: Du coup, pourquoi pas voir aussi Arthur Hinderknecht suivant le parcours, suivant le tableau, être capable de faire un petit parcours. Je vous dis pas qu'on aura un Français forcément en quart de finale ou en demi-finale à Wimbledon.
5: En lance le champagne.
0: Mais je suis beaucoup plus enthousiaste sur la capacité à voir des Français en deuxième semaine par rapport au Grand Chelem parisien.
3: Oui, c'est possible, même si je reste sceptique par rapport à cette dernière phrase, parce que pour moi, il y avait quand même une plus grande possibilité sur Terre. Bon, c'était peut-être avant le forfait d'Arthur Fils, mais c'est vrai que c'est difficile d'avoir des Français en deuxième semaine et je pense qu'on n'aurait pas parié pour que ce soit Moïse Kouame à Roland-Garros. Mais passons et continuons justement sur ce tournoi de Wimbledon. Je vais me tourner vers toi, Rémi. Selon toi, quel joueur fait l'étoffe d'un favori ou en tout cas, qui selon toi va potentiellement aller le plus loin dans ce tournoi de Grand Chelem?
5: Naturellement, je te répondrai Yannick Sinner, parce que cette fois-ci, alors on verra la météo à Londres par rapport à qu'est-ce que ça donnera, je pense pas que ce sera le même bazar que Roland-Garros, même si bon, ces derniers temps c'est un petit peu complexe, mais on va dire que là, on l'a plus vu depuis, du coup, comme l'a dit Rudy tout à l'heure, ça a défait contre Romain Cerundolo au deuxième tour de Roland-Garros, donc je pense qu'à mon avis là, il a dû se remettre sur pied là pour faire en sorte que cette fois-ci ça ne lui échappe pas, donc clairement, je pense que pour moi, il est dans de bonnes conditions, et je ne veux aucunement aussi négliger Alexander Zverev, qui a remporté enfin son grand chelem et qui a fait demi-finale, et il a perdu contre Taylor Fritz du côté de Halle, mais maintenant qu'il a enfin son titre du grand chelem contre lequel il courait depuis aussi longtemps, maintenant il va pouvoir jouer plus libéré, et forcément peut-être ça va lui permettre de pouvoir être un peu plus en capacité de pouvoir se montrer présent dans ses derniers moments, même si après on n'est pas à l'abri non plus d'une catastrophe.
0: Je confirme, même si franchir un palier, c'est le tournoi quand même du grand chelem qui, Rudy, a le moins réussi à Alexander Zverev. Alors, je crois pleinement à cet effet aussi mental d'avoir enfin décroché un grand chelem et lui permettre d'être plus libéré pour la suite de sa carrière. Mais je crois que son meilleur résultat à Wimbledon, c'est un 8e de finale, là où il a réalisé des finales sur les 3 autres tournois du grand chelem. Pour Alexander Zverev, il va falloir monter encore le curseur pour aller plus loin. C'est vrai que plus globalement, et ça va faire le pont peut-être, Thomas, avec le tableau féminin, on voit que ce Wimbledon s'annonce ouvert, Alcaraz n'est pas présent. Naturellement, je mettrai aussi Yannick Sinner comme toi, Rémi. Mais la réalité, c'est qu'on ne sait pas où il en est de sa forme. On ne doute pas après de sa qualité tennistique, évidemment, et ça reste le tenant du titre. Et derrière, c'est hyper ouvert. On parlait des Américains, on parle évidemment d'Alexander Zverev. À retenir qu'un Américain, j'aurais tendance aussi à mettre Taylor Fritz en premier lieu. Et puis, on est curieux aussi de revoir sans doute le Serbe Novak Djokovic de retour à Wimbledon, lui qui a toujours performé sur le Center Court. Donc tournoi très ouvert, mais tournoi féminin aussi, Thomas, très ouvert.
3: C'est exact. J'en place une peut-être pour dire que Lionel Messi vient d'ouvrir le score pour l'Argentine et vient donc de battre ce fameux record de Miroslav Klose. Cette fois-ci, c'est la bonne. Le centre au point de pénalty, la petite reprise du gauche au ras du poteau. Deuxième information concernant le tableau féminin, avec la présence donc de Serena Williams, qui a été invitée donc à l'âge de combien ?
4: 44.
3: Pour ma part, si je peux juste dire un mot, je trouve que c'est une très bonne chose pour peut-être pour le tournoi, etc. Mais pour moi, ça veut dire deux choses. Soit elle perd directement et c'est pas vraiment un retour qui aura eu du sens, et peut-être que ça envoie une image un petit peu plus ternie à sa longue carrière, même si sa legacy est quand même aboutie et elle n'aura pas vraiment eu de gros impacts, mais c'est pas un super retour. Ou dans un autre sens, si elle gagne 1, 2, voire 3 matchs, on peut faire un état des lieux du tournoi WTA avec une personne qui arrive, en sortant de retraite à 44 ans, qui arrive à battre des joueurs de encore en activité.
5: Je veux bien partage ton constat, Thomas. Moi, je veux juste ajouter un truc, c'est que je vais être très curieux de voir où est-ce que Serena Williams sera placée dans le tableau. Parce que si elle se retrouve à devoir se coltiner quelques têtes de série assez intéressantes, ça peut être un bourbier pour ces dernières, parce qu'il y aura un petit peu ce truc de jouer contre une légende concrètement. Et on l'a vu il y a 4 ans sur ce qui devait être un peu son dernier tournoi du Grand Chelem, l'US Open 2022, où au premier tour Serena Williams affronte Annette Kontaveit, qui à l'époque est numéro 2 mondial, et Kontaveit passe à côté de l'événement et se fait éliminer dès le premier tour, et derrière on la revoit quasiment plus sur le circuit tennistique professionnel. Donc je vais être très curieux lors du tirage au sort qui aura lieu vendredi, de voir où est-ce que sera Serena Williams dans le tableau, parce qu'il y aura peut-être quelques-unes qui vont trembler quand elles verront leur nom de Serena Williams à côté.
4: Et surtout c'est du gazon quoi, c'est que c'est entre guillemets moins physique et plus abordable pour quelqu'un qui revient. Sur un ou deux matchs, ouais, j'y croirais. Je pense qu'elle pourrait peut-être faire deux, troisième tour, selon qui elle va jouer. Et il ne faut pas oublier, voilà, on a vu même Venus Williams revenir l'été dernier. Les sœurs Williams, leur service il est monstrueux. Sur gazon, bah forcément, c'est un énorme avantage. Les points sont courts. Je pense quand même qu'elle peut s'en sortir selon le tirage sur un ou deux tours au début. Et oui, pour moi, par contre, là, si elle va, comme tu le dis, genre en quart ou en demi-finale, oui, ça serait inquiétant pour le niveau du circuit WTA global. Mais oui, sur un premier, deuxième tour, faut quand même pas oublier quand même que malgré l'âge, le niveau est encore là. C'est juste que oui, forcément, physiquement, par exemple, si ça serait si un Djokovic à 45 ans ferait la même chose avec des 5-7, ça serait pas possible. Mais chez les filles, il y a encore peut-être ce truc sur un format de meilleur 3 manches qui est encore possible. Mais sinon, je rejoins, en soi, le tableau est très ouvert. Là, à l'heure d'aujourd'hui, je peux même pas vous dire qui va gagner celui Bludon, c'est impossible. Et je vais faire écho à ce qu'il y a.
0: Je pourrais citer 5-6 noms, je pense.
4: Totalement.
0: Et les mettre sur le même rang.
4: Totalement. Je peux citer d'il y a 2 ans, de se dire que Vondrousova, aujourd'hui, est suspendu 4 ans. Et que c'est le bon exemple de se dire, même de toute façon, même l'année dernière, Swiatek, on ne le sortait pas forcément dans les 5 premiers l'année dernière. Tout peut se passer. Et ouais, voilà, on peut me dire que Pegula peut enfin gagner un grand chelem. On peut me dire que Rybakina va arrêter de faire des frappes dans le filet. Je ne sais pas tout ce qui peut se passer. Mais je suis curieux.
0: Oui, ta réaction.
6: Un des enjeux aussi, ça sera de voir le plafond vers Sabalenka. Sabalenka qui, elle a toujours atteint la demi-finale. Je crois qu'on a déjà fait 3 ou 4. Je me rappelle d'une face à Ron Jabeur, l'an dernier face à Amanda Anisimova. Donc c'est toujours son plafond de verre. Quoi bah Roland Garros, c'est peut-être juste ce qui lui manque. Et pour le coup, comme je vous rejoins, messieurs, c'est vrai que là on parlait de Swiatek qui pour le coup l'an dernier avait gagné un peu la surprise de beaucoup de commentateurs. Là effectivement depuis son titre de Wimbledon, effectivement, elle a alterné les hauts et les bas, et plus les bas que les hauts. On se souvient de sa sortie face à Marta Kostiuk à Roland-Garros. Je crois qu'elle sort face à Rybakina à l'Open d'Australie en quart de finale. Et c'est vrai que c'est un peu son plafond de verre. On a l'impression qu'on a du mal à juger son état de forme. Elle est capable de revenir, effectivement. Mais et de l'autre côté, voilà, on a d'un côté, du côté de Berlin, une Linda Noskova qui gagne son premier titre depuis Monterrey en 2024. Mais c'est un ATP, enfin, c'est un WTA 500. Donc c'est son premier gros trophée. T'as l'impression que chez les féminines, effectivement, t'en as toujours une qui peut venir mettre un petit coup de pied dans l'arbre et effectivement remporter ce petit trophée qui pour le coup, ouais, j'ai l'impression que le circuit féminin, encore une fois, il n'est pas forcément extrêmement structuré, qu'il laisse encore une fois place à d'énormes surprises. Là, pour le coup, il n'y a aucune favorite précise qui se dessine.
4: Rien qu'une Goff qui galère ces dernières années avec Wimbledon, alors que c'est là où elle s'est révélée et on voit son service catastrophique. Je ne la vois pas aller si loin que ça, Goff.
6: Exactement. Donc voilà, ben, je suis curieux de voir quand même le tableau féminin. Bien malin qui pourrait dire le vainqueur de ce tournoi-là, mais effectivement, je pense que ça s'annonce très, très ouvert aussi.
0: On attendra évidemment aussi de revoir Mira Andreeva, vainqueur de Roland-Garros.
4: C'est quoi ? Vas-y, c'est bon, tu m'as convaincu, tu as juste dit son nom. Allez, hop, Andreeva, deuxième grand chelem.
0: Écoute, on verra bien, mais on peut lui souhaiter à la jeune russe qui s'était imposée du côté de Roland-Garros en étant impressionnante et qui, elle aussi, à l'image d'un Alexander Zverev, alors beaucoup plus jeune, en ayant moins d'opportunités, mais a franchi un nouveau cap dans sa carrière en remportant un grand chelem.
4: Il y a un peu ce truc mental aussi, et là, elle peut vraiment se dérouler et se dire que j'en suis capable de le faire.
0: Ce qui peut lui permettre effectivement d'aller beaucoup plus loin et d'enchaîner des victoires dans des tournois majeurs, mais un tournoi, comme Thomas le présentait, WTA aussi, qui s'annonce très ouvert, Arina Sabalenka... Bah, on se questionne aussi sur sa capacité à remporter à nouveau un grand chelem dès ce mois de juillet à Wimbledon, elle qui avait été éliminée en demi-finale l'année dernière et qui a échoué face à Jessica Pegula cette semaine du côté de Berlin et qu'on avait laissé effectivement dans un état moral désastreux, on peut le dire ainsi, lors de son élimination du côté de la Porte d'Auteuil à Roland-Garros. Et puis beaucoup de noms pourraient être cochés à l'image d'une Elena Rybakina qu'on a moins vu performer ces dernières semaines, mais qui reste une référence sur gazon et sur dur et qui revient du coup plutôt sur son terrain de jeu. Mais merci messieurs pour ce sujet tennis, je pense qu'on a dit tout ce qu'il fallait retenir du côté de la petite balle jaune, et du coup je redonne la main à Yacine pour ouvrir notre sujet Coupe du Monde de football, la Coupe du Monde de football qui va nous accompagner jusqu'au quiz, avec tout d'abord une première partie non pas consacrée à notre équipe de France, Yacine, mais plutôt sur un tour d'horizon de ce qu'il y a à retenir de la dernière semaine à écouler, avec peut-être déjà un premier retour sur le niveau de jeu plus global de cette compétition.
6: Effectivement, je voulais d'abord avoir votre réaction justement sur, on est déjà presque à la fin de la deuxième journée de la phase de poule, donc effectivement on a pu écrémer un grand nombre de matchs déjà, et voir à peu près des matchs intéressants, tantôt un peu soporifiques, mais j'étais là justement pour pêle-mêle vous distribuer quelques matchs et vous dire ce que vous en avez pensé, si vous estimez qu'ils étaient au niveau, et si de manière globale le niveau pour l'instant laisse à désirer, ou si vous êtes pleinement satisfait. Parmi les matchs que moi j'ai trouvé de qualité, ou en tout cas assez relevé, je ne peux que penser au Brésil-Maroc déjà en tout début de compétition, où là on a clairement affaire à deux outsiders. Je ne mets pas le Brésil dans les favoris, j'en fais pas partie, c'est une section qui est régressée, mais on a eu droit à un beau match. Je pense un peu plus récemment, si je ne dis pas de bêtises, c'était jeudi ou vendredi dernier, un petit Angleterre-Croatie qui était sympa, qui a montré aussi que les Anglais sont bel et bien rentrés dans leur Coupe du Monde face à une équipe croate qui est certes en déclin, mais sur laquelle il faudra aussi compter car elle est en pleine transition générationnelle, mais elle est capable de mettre pas mal de buts. Et inversement, on peut avoir aussi également des matchs un peu plus compliqués. Je pense à ce Portugal-République démocratique du Congo, où les Portugais, on en reparlera juste après par rapport aux favoris, ont grandement déçu. Messieurs, je vais vous faire réagir de manière générique. Peut-être Rémi, ta réaction sur le niveau de jeu de la compétition. Est-ce que toi, tu as été plutôt emballé par ce début de compétition avec les favoris qui, pour la plupart, ont répondu présent, ou est-ce que tu trouves que on est encore dans une phase de ronronnement où les équipes savent parfaitement qu'elles seront qualifiées et on n'a pas encore vu tout ce qui reste à voir en 16e, 8e et la suite de
5: la compétition. Il y a un peu un grand mix de tout ça, Yacine. Pour moi, déjà, on a eu l'occasion de voir ça, d'un petit peu des situations un peu contrastées selon les effectifs. On a eu l'Espagne hier qui s'est imposée contre l'Arabie Saoudite 4-0 et qui avait besoin de relever la tête après ce match nul surprise contre le Cap-Vert lundi dernier. Et donc ça me prouve aussi à quel point aussi il y a un bon niveau aussi de la part des petites nations. On a vu le Curaçao qui a pu réussir à tenir tête contre l'Équateur après avoir mis un but contre l'Allemagne. La nuit dernière, le Cap-Vert a fait match nul contre l'Uruguay. Donc moi, c'est surtout en fait ce que j'ai envie de retenir, c'est les petites nations qui ont montré un très très beau niveau depuis le début de ce mondial, qui jouent leur jeu, qui n'ont pas peur de l'adversité en face, des palmarès, des grands joueurs qui sont présents et qui jouent leur carte à fond. Pour moi, c'est vraiment l'une des grandes satisfactions de ce mondial et de cet élargissement à 48, c'est le fait qu'on ait vraiment des nations qui jouent le jeu et qui pour certains c'est beaucoup beaucoup pour d'entre eux, c'est leur première, mais vraiment qui y vont et qui montrent que vraiment ils n'ont pas peur, quoi.
0: Effectivement, ça reste un enseignement marquant. On pouvait s'inquiéter de l'écart de niveau de jeu. Alors certes, il y a eu des matchs déséquilibrés, je pense notamment au 7-1, malgré tout, même s'ils ont marqué un but de l'Allemagne contre Curaçao.
5: Mais qui est un peu logique, d'une certaine manière, quand même.
0: Qui reste assez logique. Se rappeler que au creux des années 2000, il y a eu aussi un certain nombre de roustes en Coupe du Monde, même avec moins d'équipes. Mais c'est plutôt, j'allais dire, la discipline tactique, Thomas, je ne sais pas ce que tu en penses, qui a changé, y compris pour les petites nations. Je dirais pas qu'elles font toutes du beau jeu, ça peut faire des matchs, je rejoins Yacine, parfois soporifiques, mais qui font qu'il y a de moins en moins de matchs faciles aussi pour les grandes nations. En témoigne l'entrée difficile d'un des favoris de la compétition, ça remonte déjà un petit peu, mais l'Espagne contre le Cap-Vert où il y a eu un 0-0, et puis même l'Équateur, équipe d'un calibre un peu inférieur, mais qui faisait partie des équipes qui pouvaient tirer leur épingle du jeu dans le groupe de l'Allemagne, et qui a fait match nul contre Curaçao.
3: Exactement, moi je suis quand même agréablement surpris du niveau global. Je me suis quand même très peu ennuyé devant les matchs que j'ai eu l'occasion de voir. En effet, les petites équipes, nous régalent, hein, franchement. Le Cap-Vert, le Curaçao a marqué un but, comme vous l'avez dit, mais moi j'ai regardé, même c'était contre l'Équateur, c'était le Curaçao qui a super bien joué aussi en deuxième match.
0: Même si on les connaissait déjà, l'Iran contre la Belgique hier.
3: Oui,
0: aussi.
3: Voilà, ouais.
6: C'était le Panama face au Ghana qui a perdu en toute fin de match, mais le Panama qui avait été dans le match plutôt bon, voire même meilleur que le Ghana.
4: Aussi, ouais. Meilleur, tu peux le dire.
6: Voilà, je peux le dire.
3: Aussi, ouais. Je me garde la Belgique, moi, pour.
6: On arrive après. Ne mettons pas la charrue avant les bleus, messieurs, mais les Belges, ça va être une partie consistante de notre débat.
3: Je pense que ça va être une partie à part entière. Je veux quand même revenir sur l'Angleterre-Croatie qui, pour moi, est le match du mondial. C'était vraiment un très beau match, des très jolis buts. On a pu voir, en effet, que les Anglais vont faire partie des favoris et vont aller, je pense, jusqu'aux phases finales. Attention, il y a un loser éternel en la présence d'Harry Kane qui a fort à faire et qui a, je pense, une petite idée derrière la tête, lui qui n'a jamais eu beaucoup de trophées sur sa très grande carrière, pourtant un très bon joueur. Mais si, je pense, il arrive à soulever cette Coupe du Monde là, je pense qu'il fera taire pas mal de ses détracteurs. Mais moi, je suis agréablement surpris. On n'a pas encore parlé de l'équipe de France, on aura l'occasion d'en reparler aussi, mais qui ont aussi très bien joué, donc c'est pour l'instant de très bon augure.
0: Dont l'un des deux buts croates, même si l'Angleterre a été brillante, que vous retrouverez dans le son de la semaine que Rémi vous a concocté en toute fin d'émission. Yacine, avant de se faire, comme vous disiez, les Belges qui ont déçu, on peut le dire, après ces deux premiers matchs.
6: Il y en a un autre aussi dans le collimateur.
0: Il n'y aura pas que la Belgique, je pense, dans les déceptions de ce début de compétition, mais abordons peut-être le positif. Une fois n'est pas coutume, on terminera par le négatif, avec les nations qui, pour le coup, sont favorites et ont plutôt donné des garanties sur leur entrée en lice. Thomas évoquait l'Angleterre, mais il n'y a pas eu que l'Angleterre. Je pense notamment à l'Argentine qui est en train de gagner. Dans une moindre mesure, c'est moins un immense favori désormais, mais l'Allemagne, même bien si sûr. L'Allemagne a un peu bataillé contre la Côte d'Ivoire, mais qui a remporté ses deux premiers matchs, je pense aussi encore. On parlera de la France évidemment, mais de la France après notre première pause musicale aux Pays-Bas.
6: Exactement, hormis deux exceptions dont on parlera, effectivement, la plupart ont assumé leur statut. Effectivement, si on peut penser à l'Espagne, le premier match c'est un match classique de Coupe du Monde où il n'y a rien qui rentre et où la défense en face est extraordinaire. Et puis dès qu'on a commencé à mettre le meilleur joueur de retour de blessure, effectivement, là la mayonnaise a pris naturellement et l'équipe d'Espagne assume pleinement son statut. Il n'y a pas eu match hier et Lamine Yamal a été très bon. On pourrait citer les Pays-Bas que je trouve assez impressionnant, messieurs, depuis le début de la compétition. Alors certes, je parle surtout d'un point de vue offensif parce que défensivement, on a l'impression qu'il y a encore des choses à redire du côté néerlandais. Il y a quelques trous qui devront être colmatés parce que les 16e de finale arrivent bientôt. On parlera de la France naturellement. Après, l'Argentine dans un groupe assez facile, il faut le dire, composé de l'Autriche, l'Algérie, la Jordanie, pour l'instant, c'est assez tranquille. Ils ont gagné 3-0 leur premier match et ça aurait pu être encore plus important. Et là, actuellement, ils mènent 1-0 face à l'Autriche. Je crois que c'est presque la mi-temps, donc ils seront certainement qualifiés. C'est la mi-temps. Et l'Allemagne, effectivement, comme tu le disais, une Allemagne qui a été sacrément bousculée par les Ivoiriens, qui aurait même pu espérer bien mieux, mais qui au final se retrouve avec 6 points, qui sera vraisemblablement première de sa poule et qu'on pourrait avoir le privilège d'affronter en 8e de finale si on s'en sortait aussi. L'Angleterre, évidemment. Donc, toutes ces équipes-là n'ont pas déçu.
0: D'autres ont peut-être plus déçu, Yacine.
6: Voilà, alors,
0: je
6: vais en citer 3. Alors, je vais commencer par le plus petit rapidement, mais qui reste quand même une déception au vu de son nom des dernières Coupes du Monde, c'est peut-être l'Uruguay. Alors, l'Uruguay dans un groupe qui, à la base, ne devait pas lui faire peur. On parlait du Cap-Vert, l'Arabie Saoudite, évidemment du mastodonte espagnol. En voyant eux un naturel deuxième. Et là, au final, qu'est-ce qui se passe? Bah, deux matchs, deux points, et en grand, grand danger, car effectivement, bah, qui est-ce qu'ils vont affronter en dernier match? Bah, l'Espagne, et effectivement, il faudra voir à quel niveau sera le cut des meilleurs troisièmes, mais il y a de fortes chances qu'avec deux points, bah, tu sois tout simplement éliminé, et tout simplement d'une Coupe du Monde à 48 équipes, ce qui serait un désaveu terrible. Une équipe du Uruguay, personnellement, peut-être te fait réagir rapidement, Rémi, peut-être Romain, bon, parce que Rémi, malheureusement, je t'ai fait réagir tout à l'heure, mais cette équipe du Uruguay, qu'est-ce que tu en as pensé? Une équipe, voilà, qui a incorporé beaucoup de joueurs des années 90, 97, 2000. On pense au Nunez, au Valverde, à tous ces joueurs-là qui sont là depuis quelques années. La glorieuse génération est déjà révolue, c'est terminé. Mais là, effectivement, cette génération-là, bien qu'entraînée par Marcelo Bielsa, bien que facilement qualifiée lors des qualifs, s'est montrée incapable de terrasser le grand Cap-Vert. Et encore, ce grand Cap-Vert-là a failli créer l'immense surprise et ça n'aurait pas été forcément immérité de voir les Cap-Verdiens battre l'Uruguay hier. On a vu l'Uruguay face à l'Arabie Saoudite, pas très très bonne non plus, une première mi-temps déplorable. Comment est-ce que tu les vois, ces Uruguayens? C'est très très très pénible à regarder.
0: L'Uruguay, je le voyais en vérité comme un potentiel flop de ce mondial, parce que je pense quand même qu'il y a un creux générationnel, c'est l'occasion de le dire. J'ai vu une stat d'ailleurs, en l'absence de Luis Suarez, légende uruguayenne, qu'on l'aime ou qu'on l'aime pas, ce joueur, les Ghanéens doivent moins l'apprécier que d'autres peut-être autour de la table, l'Uruguay n'a plus gagné un match en Coupe du Monde, en l'absence de Suarez, qui a été là aussi présent pendant un certain nombre d'années, hein, objectivement, mais depuis 1990. Et ça illustre bien les difficultés récentes, en tout cas, depuis que des Luis Suarez, des Edinson Cavani ne sont plus dans cette équipe, notamment sur le plan offensif, à développer du jeu et à remporter ces matchs au couteau désormais, qui sont difficiles à remporter en Coupe du Monde. Je trouve cette équipe d'Uruguay effectivement assez décevante sur ce qu'elle montre sur le terrain, et même si j'apprécie beaucoup, et je sais que tu partages ce point de vue, Yacine, Federico Valverde, c'est un peu maigre comme effectif pour peser sur cette compétition, même si au vu malgré tout du vivier de joueurs uruguayens et de la poule qui est la leur, c'est évidemment un énorme désaveu de se retrouver dans cette position. Et attention, la réalité c'est que ça pouvait être pire effectivement pour l'Uruguay.

0: déjà, je trouve déjà, ils n'ont pas été invisibles parce qu'on les a vraiment vus. Oui. Bravo aux Italiens d'avoir été flop à la Coupe du Monde.
1: Et alors, lui, plutôt que de parler des Italiens qui ne méritent absolument pas.
0: D'un Italien, parle-moi d'un Italien.
1: Non, je vais parler d'une équipe qui mérite qu'on parle d'elle quand même parce qu'elle est la Coupe du Monde officiellement. Je vais réserver la Belgique pour Thomas, il va se les faire tranquillement. Et toi, je voulais parler du Portugal avec toi.
0: Ah, du Portugal, ok.
1: Oui, parce qu'effectivement, il faut parler s'il y a un des deux gros qui floppe pour l'instant.
2: Même s'ils ont joué qu'un match.
1: Ils ont joué qu'un match, mais on a vu déjà que voilà, ça évidemment, c'est encore trop tôt. Mais Rudy, je voulais avoir ta réaction justement sur cette équipe du Portugal. Alors évidemment, il n'y a eu qu'un match, on attend de voir le match contre l'Ouzbékistan, le terrible Ouzbékistan, évidemment, personne ne serait surpris si le Portugal gagnait. Et effectivement, le premier match n'a pas été terrible de la part du Portugal, on a vu encore une fois ce dont on parlait du Portugal, c'est-à-dire une force de frappe terrifiante, mais une équipe qui se marche un peu sur les pieds avec un Ronaldo, encore une fois, jusqu'à la caricature lors de ce match. Est-ce que toi, tu penses que quand même, cette équipe, elle va quand même réussir à se régler, bon, elle va certainement franchir la phase de poule, mais est-ce que tu penses que quand même, c'est inquiétant à l'approche des phases finales et tu penses que ça peut leur desservir et peut-être aboutir à une élimination précoce?
0: Mais c'est là où tout est l'intérêt de voir le match de demain face à l'Ouzbékistan. Vraiment, très honnêtement, j'aurais pas pensé être autant curieux de regarder ce match. Mais je suis désolé, mais les Portugais me font peur de là peut-être faire un Aïsna 2026. Là, je suis très sérieux. C'est un bordel absolu médiatique au niveau du Portugal dans tous les sens, du João Neves, de sa copine, de Cristiano Ronaldo. C'est un bordel absolu. Jamais une équipe gagne une Coupe du Monde avec autant de polémiques directement en poule. C'est clair, moi je dis ça directement. Après, oui, il y a l'Ouzbékistan, il y a la Colombie, ça devrait passer la poule. Mais attention, franchement, quand t'as autant de mauvaises ententes dans une sélection, c'est jamais bon signe.
2: Et pour expliquer, peut-être un peu survendu.
3: Pour expliquer aux auditeurs ce que Rudy évoque avec la copine de João Neves, c'est qu'il y a un fake compte de la copine de João Neves qui a commenté un post de Cristiano Ronaldo. Et du coup, il y a la vraie compagne de Cristiano Ronaldo qui a répondu en disant « Bon alors, c'est quoi cette nouvelle génération qui arrive ?» Donc c'est quand même bien le symbole d'un groupe qui vit pas très bien et de certaines, je pense, de certains bruits de couloir qui s'avèrent être vrais, je pense.
1: Exactement. Et pour terminer, avant de passer à la seconde pause musicale et à l'EDF, Thomas, je vais te redonner la parole sur les floppers pour l'instant de la Coupe du Monde. La Belgique, effectivement, ok, ils avaient baissé de statut, leur prime était derrière eux, c'était cette époque entre 2018 et 2022, on les voyait très beaux, peut-être même un peu avant. Et là, effectivement, certes, on les voyait pas non plus comme des fous de guerre, mais on disait que quand même, dans une poule composée de l'Iran, de la Nouvelle-Zélande et de l'Égypte, quand même une poule pas forcément des plus terrifiantes, ça finirait premier, bon gré mal gré, peut-être pas terrifiant non plus, mais ça passerait. Là, au final, à quoi est-ce qu'on a affaire? On a affaire à une équipe qui a récolté seulement 2 points, tout comme l'Uruguay, qui va avoir la chance, cette fois-ci, non pas d'affronter l'Espagne, mais la Nouvelle-Zélande pour le dernier match. C'est ce qui va certainement les sauver, mais par contre, on n'a pas vu grand-chose. On a vu une entrée de Lukaku, certainement, contre l'Égypte, qui les a sauvés, car moi, personnellement, c'est mon avis, je voyais l'Égypte meilleure sur le match, jusqu'à l'entrée de Lukaku. Et hier, effectivement, ils ont fait par moment le siège de la cage de Behrawand, le goal iranien, mais les Iraniens se sont aussi procurés 2-3 occasions. Ils ont aussi failli créer la surprise d'hier, du dimanche soir. Là, pour le coup, voilà, une Belgique qui, entraînée par Rudy Garcia, notre Rudy Garcia national, peine à convaincre, malgré des talents à toutes les lignes, une fois de plus. Est-ce que toi, tu t'attendais quand même à ce début de Coupe du Monde de la part des Belges? Est-ce que tu penses aussi que, ok, ça va passer la phase de poule, mais dès que ça va jouer un 16e de finale face à peut-être un outsider, ça va rentrer à Bruxelles?
3: Déjà, moi, je commençais avec Rudy Garcia. J'ai jamais été un grand fan de l'entraîneur. Je suis désolé, mais là, ça ressemblait déjà à un flop lors de sa nomination. Et il y a énormément de fans qui étaient quand même vraiment pas très ravis de sa venue au sein de cette équipe-là. Ensuite, comme l'a dit Rudy, pour le Portugal, je sais pas où est leur camp de base, mais après un Aïsna 2010, ça pourrait très bien être un Dallas 2026. Hein, parce que là, très clairement, c'est une sélection qui peut imploser en interne et puis également sur le terrain. Moi, le match d'hier, franchement, c'était vraiment le cirque. Hein. Thomas Meunier, je pense qu'il ne doit plus porter le maillot de la sélection belge. Hein. Il n'apporte plus rien, mis à part des interviews rigolotes. Je pense que ce gars-là n'a plus rien à faire sur un terrain de sélection. Et puis, malheureusement, et là, ça me fait un peu plus de peine, mais les Lukaku, même Kevin De Bruyne, hein, qui n'a pas vraiment eu un énorme impact. Et là, pour le coup, là, je parle avec le cœur serré parce que j'adore vraiment ce joueur. Mais tu parlais d'un creux générationnel romain.
0: Il continue avec ce creux générationnel, ouais, c'est là, ça le problème, c'est qu'il reste encore avec le préhistoire et continuez les gars, s'il vous plaît.
3: C'est ça là, ils sont en train de creuser mais toujours avec les mêmes outils rouillés, donc à un moment donné je pense
0: qu'il
3: va falloir...
0: Tu vois, tu me parles des outils rouillés, moi ça un peu le problème, et j'avais déjà eu cette réflexion il y a 4 ans, c'est qu'il y a certains joueurs sur le banc pour moi qui mériteraient plus de temps de jeu,

0: Alors oui, Fernandez Pardo, il a fait une mauvaise entrée hier, mais j'aimerais le voir plus. Ouais. Tu vois, il faut vraiment ce genre de profil en Belgique, d'arriver à percuter sur les côtés, à amener plus de danger. Même Diogo Moreira, qui d'ailleurs je savais même pas qu'il était belge, je pensais qu'il était brésilien, mais pour moi c'est vraiment typiquement le genre de joueur qu'il faut, le joueur de Strasbourg, typiquement le genre de joueur qu'il faut être titulaire dès le début pour amener du danger.
1: Et sur trois ça, pourquoi pas aussi.
2: Mais oui aussi, même si
0: c'était un peu limite aussi, je trouve.
2: Du coup, il manquait Doku, n'en déplaise à Madame Piron que vous avez certainement vu passer sur l'équipe TV.
3: Qui a été mise à pied.
2: Voilà. Donc Doku n'a été absent et ça reste, si on peut leur mettre du crédit, potentiellement le joueur le plus dangereux offensivement de cette sélection. Alors qu'on voit à l'image qu'il pleut des torrents,
0: il pleut sur la route
2: des
0: du
2: torrents
0: tour.
2: D'eau pour le match de l'équipe de France qui se joue donc dans à peu près
0: 3 heures.
2: Voilà, donc
4: pour l'instant.
2: Et rappelons aussi qu'il peut y avoir des éclairs qui peuvent décaler d'une demi-heure le match à chaque éclair en effet, donc pour la rencontre de l'équipe de France.
3: Et juste pour préciser en termes de décalage, l'ouverture des portes du stade de Philadelphie pour ce match a été décalée en prévision du coup de cet orage.
2: Ouais, donc on n'est pas couché a priori.
3: Je te laisse conclure, Thomas.
2: Je conclue juste sur la Belgique. Je suis très peu confiant. En effet, comme tu le dis, Yacine, ils devraient potentiellement s'imposer. Je leur souhaite sur ce dernier match face à la Nouvelle-Zélande. Mais en effet, s'ils tombent sur une sélection, même pas forcément un favori, hein, mais alors j'ai pas très bien le tableau en tête, mais je pense potentiellement aux États-Unis. Ils tombent sur une équipe des États-Unis en pleine confiance chez elles, ou une équipe japonaise qui a aussi fait forte impression. Les Pays-Bas, il y a eu plein de petites sélections, je m'entends bien sûr, mais qui font pas forcément partie des favoris, mais plutôt des outsiders, ils peuvent largement tomber face à une équipe comme celle-là, voire même des équipes un peu plus de bas de tableau qui peuvent grandement faire la surprise.
0: Je voulais juste conclure très rapidement parce que je voulais faire la petite blague avec Yacine au propos de l'Italie. Je parlais évidemment de Montella, oui. Parce qu'on parle des déceptions, forcément la Turquie, que je voyais vraiment aller très loin avec la génération qui arrivait, et ça a été une catastrophe absolue qui pour moi est largement plus décevant que ce qu'on parle de la Belgique et du Portugal.
4: Oui, bien sûr, après c'était pas les mêmes attentes en termes de statut, mais effectivement ça fait partie de la grande déception.
5: Et mes madrilènes, Fede Valverde, Arda Güler, qui sont partis pour rentrer très vite à la maison.
4: Allez, ils sont prêts
0: pour bon, le début
5: de la saison d'enjeu, messieurs, pour cette dernière journée de la phase de groupe qui va bientôt s'ouvrir. Oui, Thomas.
2: D'ailleurs, il n'y avait pas de joueur du Real Madrid en sélection espagnole. C'est plus le cas.
0: Marc
2: Cucurella qui a signé au Real Madrid, donc ça fait un espagnol en sélection espagnole.
5: Tout à fait, tout comme Bernardo Silva, que citait Rudy du côté de la sélection portugaise. Et beaucoup d'enjeux donc à venir. Les enjeux principaux, finir premier pour éviter un tableau plus compliqué, vous l'avez compris, la différence de but qui va devenir centrale pour les meilleurs troisièmes, effectivement avec des troisièmes places qui vont créer sur cette dernière journée des calculs permanents, et puis des favoris qui sont ralentis, qui n'ont plus beaucoup de marge, à l'image de la Belgique ou dans une moindre mesure du Portugal, et donc nos voisins belges qui vont bel et bien être obligés de se lever le week-end prochain à 5h du matin, parce que oui, ce match contre la Nouvelle-Zélande peut décider de l'avenir de la sélection belge entraînée par Rudy Garcia. Messieurs, on va prendre notre deuxième pause musicale de la soirée, si vous voulez qu'on puisse parler quand même de l'équipe de France, avec notre deuxième pause musicale, Revolving Door, un son de l'artiste canadienne Tate McRae. 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

0: Vous êtes avec votre équipe de Sport & Chill et vous écoutiez le son Revolving Door de l'artiste canadienne Tate McRae de notre côté. On passe tout de suite au débat de la semaine.
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0: Deuxième partie, messieurs, de notre sujet Coupe du Monde. Après avoir parlé des autres sélections, on va se zoomer désormais sur notre équipe nationale, sur l'équipe de France. J'allais vous dire à 3h, même un peu moins, de France-Irak, sauf que c'est donc soumis à incertitude désormais au vu des conditions climatiques du côté de Philadelphie. Mais l'équipe de France a déjà l'occasion de faire un grand pas vers les 16e de finale. Les Bleus ont réussi leur entrée dans ce mondial 2026 avec une victoire 3-1 face au Sénégal. Mais cette première sortie a aussi laissé quelques questions. Une première période compliquée, un bloc sénégalais qui a longtemps gêné les Français, puis un réveil porté par Michael Olise, Bradley Barcola et Kylian Mbappé, auteur d'un doublé. Ce soir, Didier Deschamps doit donc trouver le bon équilibre face à une équipe d'Irak qui s'est inclinée 4-1 lors de son premier match face à la Norvège. Attention au match piège, l'Irak a été largement battu par les Norvégiens mais a montré qu'il pouvait exister offensivement. On va d'abord se concentrer sur France-Irak, même si en toile de fond, le troisième match face à la Norvège se profile avec un Erling Haaland pleinement lancé dans sa Coupe du Monde sur le front de l'attaque norvégienne. Alors, les Bleus, Thomas, sont-ils déjà lancés ?
2: Pour moi, oui. La question aurait pu être posée à la mi-temps du match face au Sénégal, j'aurais peut-être pas eu la même réponse. Mais pour moi, avec cette deuxième mi-temps-là, les automatismes qu'on a vus et surtout les repositionnements de certains joueurs, notamment avec le positionnement d'Olise un peu plus axial et Mbappé bah, du coup carrément lancé dans sa compétition avec un doublé, là j'ai tendance à te dire oui. De ce que je comprends, du coup il devrait y avoir quelques ajustements tactiques de la part de Dédé que je trouve au final se réinvente vachement, notamment déjà avec le nouveau système mais encore plus là avec des ajustements. On a souvent critiqué Dédé de rester campé sur ses positions et de pas forcément ajuster ses équipes. Là, de ce que je comprends, il va faire entrer un Bradley Barcola sur l'aile gauche à la place d'un Désiré Doué, décaler Ousmane Dembélé sur une autre aile, continuer de lui faire confiance pour qu'il puisse rentrer dans sa compétition parce qu'on a quand même affaire à un ballon d'or, donc on a envie de le mettre dans des bonnes dispositions. Il le change d'aile, il repasse Olise qui a été excellent dans l'axe au milieu de terrain de cette équipe de France là. Donc pour moi il y a des ajustements qui sont positifs. Je pense que l'équipe de France devrait assez aisément se défaire de cette équipe irakienne et aller disputer un troisième match pour confirmer et valider son ticket pour les 16e de finale, potentiellement en faisant tourner son effectif. Mais je pense que pour l'instant, en tout cas, je suis très satisfait de cette phase de groupe là. J'espère vraiment que mon ressenti va se confirmer à 23h, à 3h ou à 6h du mat aujourd'hui. Mais c'est à mon sens sur la très bonne voie pour cette compétition-là.
0: Peut-être, messieurs, se focaliser justement dès à présent sur ce match à venir face à la sélection irakienne, parce qu'on a eu le plaisir, à chaud, de débriefer le match à l'issue de nos commentaires mardi dernier. Quels sont peut-être, Yacine, pour toi les axes de progrès, même si on a vu beaucoup de belles choses en seconde mi-temps de cette équipe de France? Et qu'est-ce que tu attends de voir de la part des Bleus lors de ce match de l'Irak pour pleinement te rassurer?
3: J'ai envie de te dire que moi, ce qui m'intéresse principalement, ça va être les latéraux. Parce qu'en fait, je n'ai pas été du tout rassuré par la prestation défensive. Alors effectivement, ça ne va pas être le même degré de difficulté face à l'Irak. Cela dit, j'ai regardé le match de l'Irak face à la Norvège, je prétends pas non plus être un grand connaisseur de la sélection irakienne. Par contre, j'ai trouvé qu'une équipe, j'ai vu une équipe qui, certes, face à la force de frappe norvégienne, a pris 4 buts. Par contre, sur le plan du jeu, j'ai été assez séduit par le jeu irakien. C'est une équipe qui n'hésite pas à aller de l'avant, qui a des bons techniciens. Bon, je pense notamment au capitaine Emmanuel Hussein qui est très grand. Et donc, ça va être aussi quelqu'un de très dangereux sur les coups de pied arrêtés et sur les phases offensives. Pour l'équipe de France, personnellement, ouais, je préférais être rassuré sur le jeu des latéraux. J'ai pas du tout été convaincu par le match de Théo Hernandez. J'ai envie de dire comme d'habitude. De l'autre côté, Koundé m'a pas non plus rassuré non plus. Si devait se passer ce qui apparemment devrait se passer, à savoir la titularisation de Lucas Digne, je serais curieux de voir la concurrence qu'il pourrait présenter face à Théo Hernandez. Et surtout, est-ce que Dédé serait moins frileux et peut-être oser mettre Digne lors d'un match en jeu, parce qu'effectivement, je pense qu'il le mérite. J'ai pas été rassuré par les latéraux, j'ai pas été rassuré non plus par Mike Maignan, il faut dire aussi la vérité. C'est un vrai axe de progression également, ça fait quelques matchs en équipe de France où il dégage moins de certitude qu'avant, alors effectivement, ça reste notre titulaire indiscutable dans les cages. Mais j'ai pas été du tout rassuré par son match face au Sénégal, donc face à une opposition beaucoup moins forte, j'attends aussi qu'il puisse se rassurer lui-même avant de nous rassurer. Et puis, je sais pas si Dembélé commencerait le match, mais effectivement, j'attends de voir.
0: Voilà. Normalement, oui.
4: Voilà, j'attends de voir si dans une équipe aussi remaniée, il pourra peut-être tirer aussi son épingle du jeu, parce qu'effectivement, on a du mal à voir en lui un leader comme il est à Paris, effectivement, où il a pour le coup, il a l'organisation du jeu, il est dépositaire aussi de voilà, c'est aussi le lieutenant de Luis Enrique. On a l'impression qu'en équipe de France, effectivement, c'est beaucoup plus compliqué parce qu'il a affaire à des personnes qui ont plus de leads que lui en équipe de France. Donc j'aimerais aussi qu'il saisisse cette opportunité pour se montrer un peu plus, pour débloquer aussi son compteur but, parce qu'effectivement, voilà, il a le potentiel aussi pour mettre 4-5 buts minimum en compétition officielle. Voilà les axes de progression. Effectivement, la seconde mi-temps face au Sénégal nous a pas mal rassurés, mais il faut pas, voilà, il faut pas oublier le fait qu'il y a des vrais axes. Pour moi, ça va commencer par les latéraux, le rôle de Dembélé et être rassuré aussi par Mike Maignan dans les cages.
0: Effectivement, victoire méritée face au Sénégal, mais match de contraste entre les deux mi-temps, on en avait parlé ensemble. Peut-être te faire réagir Rémi par rapport à la composition d'équipe que Thomas nous esquissait, qui s'annonce face à l'Irak ce soir. Donc Mike Maignan dans les cages pour les latéraux, Jules Koundé et Lucas Digne, une charnière reconduite Upamecano, Saliba, un milieu à deux, deux milieux relayeurs avec Adrien Rabiot évidemment, mais aussi Koné qui serait titularisé, et puis sur le front de l'attaque on retrouve les mêmes joueurs à une exception près, Olise, Dembélé, Mbappé, mais donc Barcola en lieu et place de Désiré Doué. Est-ce que ces trois changements dans cette équipe de France, t'en es curieux et il te semble logique au vu de la prestation du premier match? Est-ce que t'es curieux de voir notamment, peut-être sur le front de l'attaque, dans quelle mesure Bradley Barcola peut-il être plus qu'un super sub?
5: Ouais, ça va être intéressant de voir un petit peu comment il va pouvoir réussir à s'imbriquer dans cette animation, et j'ai surtout envie de donner un conseil à Didier Deschamps, et je pense qu'il a dû bien s'en rendre compte lors de la seconde mi-temps de ce France-Sénégal quand il a fait cette permutation. Il faut garder Michael Olise en position numéro 10. On a bien vu à quel point cette collaboration avec Kylian Mbappé dans l'axe était vraiment parfaite, que ça fonctionnait très bien, et que mettre Doué et du coup Dembélé plutôt sur les ailes, ça montrait quelque chose d'intéressant. Et Bradley Barcola peut aussi s'imbriquer dans ça, même si je vois plus Bradley Barcola dans la posture d'un super sub, lorsqu'on arrivera ensuite sur la phase d'élimination directe, d'un joueur qui arrivera ensuite avec un peu plus de fraîcheur comparé aux autres dans la suite du match. On l'a vu d'ailleurs contre le Sénégal d'ailleurs, qui rentre sur ça, le premier ballon touché, un but. Donc vraiment, je pense que ça va être intéressant de voir ça sur l'animation offensive. Ce milieu de terrain, Manu Koné est plus là, on va dire, un peu pour faire lever le pied à Aurélien Tchouaméni, parce que je pense que les milieux de terrain ont fait quand même, soit Rabiot ou même encore Tchouaméni, les deux ont fait un très très très bon match contre le Sénégal en réussissant à avoir un bon tempo, une bonne cadence. Et puis effectivement, sur la question des latéraux, on l'a un peu évoqué, le fait qu'il y avait un peu des craintes, effectivement, mettre Lucas Digne à la place de Théo Hernandez, ça permet un petit peu de pouvoir faire un peu une forme de benchmark et voir lequel des deux est le plus pertinent pour regarder ensuite pour la phase des nations directes.
0: Avec donc une compétition qui s'annonce longue jusqu'au 19 juillet, donc aussi un besoin d'émulation collective. En tout cas, il faudra prendre cette équipe d'Irak au sérieux pour absolument prendre dès à présent, les 6 points et se retrouver en tête de ce groupe avant donc de jouer, pourquoi pas, alors évidemment, ne mettons pas la charrue avant les bœufs, je viens de le dire, mais de pouvoir se projeter sur une lutte pour la première place face à la sélection norvégienne. Quoique, Rudy, ça dépendra aussi du résultat du choc, on peut le dire, de ce groupe I lors de cette deuxième journée entre le Sénégal et la Norvège. Peut-être deux questions pour toi. Qu'est-ce que tu as pensé de cette équipe norvégienne qu'on annonce comme l'une des potentielles surprises de la compétition et qui a été plutôt efficace sur le front de l'attaque avec 4 buts marqués contre la sélection irakienne? Et à quoi doit-on s'attendre pour toi sur ce match Sénégal-Norvège qui devrait être à 2h du matin? À tout moment, c'est en même temps que le match de l'équipe de France. Je ne voudrais pas inquiéter nos auditeurs, mais désormais, c'est une possibilité.
6: Totalement, mais ouais, si je dois avoir une attente particulière, un mot, c'est indécis. Je ne sais vraiment pas du tout ce qui peut se passer sur ce match. On a vu le Sénégal qui a été quand même très sérieux sur la première mi-temps face à l'équipe de France et a fini par craquer, mais ça reste l'un des grands favoris de la compétition, la France, il faut aussi se le dire. Donc ce Sénégal-là peut aussi faire très mal à la Norvège, surtout avec, je n'ai pas encore vu les compos probables, mais j'aimerais bien voir Mbaye ou même Ndiaye titulaire, qui ont été bien plus percutants et intéressants qu'un Sadio Mané pour le moment sur le premier match. Évidemment, Mané peut aussi faire un très bon match, ça reste quelqu'un d'expérience, mais je suis quand même très curieux de savoir qu'est-ce qu'on va faire Sénégal après ce match de la France. Et la Norvège, on va dire, avant la compétition, j'étais en mode ne pas mettre trop d'attente, parce qu'en vrai, on dit oui à Haaland, mais tu dis oui, bon, ben voilà, et c'est quand même une équipe. On a vu un Ibrahimovic toute sa carrière avec la Suède, ça n'a pas trop bien marché, même si la Norvège a au-dessus d'autres atouts, mais on sait jamais, voilà, il faut quand même, ça reste très longtemps qu'ils n'avaient pas fait une Coupe du Monde. Et on a vu que, ouais, offensivement, c'est quand même très fort. Mais attention, défensivement, voilà, on a beau avoir des mecs qui sont plus grands que la Tour Eiffel, ça n'aide pas vraiment. On a vu quand même les Irakiens mettre beaucoup de fois en danger les Norvégiens sur les coups de pied arrêtés. C'est là aussi qu'ils pourront en profiter, même on a vu Khalidou Koulibaly. Vraiment aussi, voilà, pour ça que je suis très curieux, c'est que c'est très, très équilibré. Et je ne serais pas surpris d'avoir un match nul, ce qui pourrait nous arranger grandement.
0: Effectivement, parce qu'en cas de victoire des Bleus, on serait à 6 points. Et si les Sénégalais et les Norvégiens font match nul, on pourrait se permettre de ne pas gagner le dernier match pour terminer premier du groupe, ce qui sera quand même très important pour l'équipe de France pour s'assurer le parcours le plus préférable, je vais le dire ainsi. Hein, ça ne donne pas de garantie pour la suite de la compétition.
6: Mais le Mali en 8e, voilà le parcours préférable.
0: Mieux vaut malgré tout être quand même, je pense, premier de groupe et construire sur de la confiance. Équipe norvégienne, équipe de déséquilibre, Thomas, qui a des qualités offensives, mais qui collectivement sur l'assise défensive est friable à l'image de ce match contre l'Irak. Bah, c'est l'occasion aussi de se questionner sur cette équipe norvégienne et puis aussi d'être méfiant nous aussi par rapport aux qualités irakiennes sur les coups de pied arrêtés qui peuvent nous amener du danger, même si je crois un peu plus en notre charnière centrale qu'en la charnière centrale effectivement norvégienne, même si Østigard avait marqué un des quatre buts pour la Norvège.
2: Ah bah, on connaît le potentiel offensif de cette équipe norvégienne, hein, on ne les cite plus, mais les Odegaard, les Erling Haaland, tout ça, forcément il y a du beau monde et ça leur a permis donc les 4 à la sélection irakienne. Moi je pense quand même que ça va être un très beau match face à cette équipe sénégalaise. Si je devais, je pense, partir sur quelque chose en pronostic sur ce match là c'est que je pense que les deux équipes vont marquer potentiellement un match fleuve, peut-être un petit 2-2 ou un petit 3-2. J'aimerais bien que les Sénégalais soient récompensés de leur première bonne mi-temps, à mon sens, contre l'équipe de France. Ça serait assez dur qu'ils ressortent de cette phase de poule là avec 2 défaites en 2 matchs, je trouve, parce qu'il y a eu, vraiment un monde au début où on a été quand même assez bousculé. On se rappelle d'un poteau en première mi-temps, on se rappelle
0: Nicolas Jackson.
4: Voilà, ça peut basculer sur un 2. Ça peut basculer sur un 2-0 à la mi-temps.
2: Hein. Complètement, un but hors jeu de Nicolas Jackson qui avait fusillé dans un premier temps Mike Maignan. Donc en effet, le deuxième match de notre groupe risque d'être, je pense, assez animé. Et pour revenir sur cette sélection norvégienne, je serais agréablement surpris de la voir aussi contre nous en troisième rencontre. Il faudrait bien, je pense que les Bleus seraient bien inspirés de se mettre à l'abri dès ce deuxième match parce que
6: c'est dur de se mettre à l'abri vu les conditions.
2: Ouais, avec un parapluie certainement. Mais,
0: avec donc beaucoup de pluie, on le rappelle, du côté de Philadelphie.
2: Ça, ouais. Mais du coup, ouais, contre la Norvège, ça va être également un beau match. Je l'avais dit, de toute façon, c'est un groupe qui nous permet de vraiment nous mettre en condition Coupe du Monde, de vraiment bien se lancer. C'est un bon groupe d'échauffement, si je peux me permettre, et pour arriver vraiment au niveau en 16e de finale. Et pour l'instant, c'est ce que les Bleus sont en train de faire.
0: À un horaire, j'allais dire, de grande écoute, parce que ce sera donc pour le coup vendredi soir à 21h, encore une fois, si le climat le permet, mais ça devrait être plus raisonnable. On devrait être dans une meilleure posture pour le match de vendredi soir que ça semble l'être ce soir du côté de Philadelphie, où le match est encore annoncé, on le rappelle, à 23h pour le moment face à l'Irak, mais match qui pourrait bel et bien être décalé. Et dès lors qu'il y a des éclairs, on peut aussi avoir beaucoup d'interruptions dans une rencontre de la Coupe du Monde. C'est pas encore arrivé, mais ça pourrait arriver pour le match de la France. Et puis par ailleurs, vous signalez, alors encore une fois, on attend de voir ce que ça peut donner, mais je pense que c'est une information qui intéresse nos auditeurs, que si l'équipe de France termine première ou deuxième du groupe, on jouera ensuite en 16e de finale dès mardi prochain, donc au lendemain de la dernière hebdo de Sport NG sur Radio Campus Montpellier. Je vais terminer, messieurs, avant de lancer notre quiz, en vous demandant simplement quel est le match que vous avez envie le plus de suivre, en ayant une justification très courte, s'il vous plaît, messieurs, parce que sinon il n'y aura pas de quiz, vous serez frustrés. Le match que vous attendez le plus de suivre, quel que soit le groupe, entre la fin de cette deuxième journée et la troisième journée, j'ai repéré quelques matchs, je pense à Suisse-Canada, Japon-Suède, Uruguay-Espagne, Colombie-Portugal, ou encore donc la troisième journée du groupe G avec la Belgique qui s'annonce assez palpitante malgré des affiches qui, sur le principe, ne font pas tant rêver que ça. Rudy.
6: Ah mais moi, elle est claire et précise.
0: Le match de la Belgique,
2: Portugal, Ouzbékistan.
6: Non, le match du Cap-Vert, évidemment.
5: Cap-Vert, Arabie Saoudite, bien sûr. Cap-Vert,
6: Arabie Saoudite, c'est vraiment le match vraiment où je suis très curieux, parce que comme l'a dit Yacine, on parlait peut-être de l'Uruguay qui finissent par les meilleurs troisièmes. Ils ne feront pas finir par les meilleurs troisièmes, ils vont perdre. Et moi, j'ai vraiment hâte. S'il peut avoir un match nul, avoir les deux équipes qui se retrouvent deuxième et troisième à 3 points, et également, franchement, les Cap-Vert m'impressionnent. et j'ai très hâte, ils peuvent très bien finir deuxième de ce groupe.
0: C'est toute la saveur de la Coupe du Monde, un match Thomas.
2: Je vais faire mon hipster, je vais partir sur Japon-Suède, deux équipes qui ont marqué beaucoup de buts sur ce début de saison, sur ce début de compétition. Malheureusement le match est à 1h, mais voilà, je suis curieux de voir quelle équipe va s'imposer sur ce match-là.
0: Un match Yacine ?
4: Équateur-Allemagne, parce que l'Équateur a vraiment besoin de points, ils sont actuellement à 1 point, et s'ils perdent face à l'Allemagne, c'est tout simplement la sortie de route pour un des gros outsiders de la compétition.
0: Enfin, ton match,
5: vous me séchez les gars, vous avez pris quasiment toutes les propales sur lesquelles j'avais des idées. Mais je rejoins Rudy par rapport à la Cap Vert Arabie Saoudite, c'est vraiment un match très sympa sur le papier. Alors, sur le papier pas forcément, mais plus, on va dire par rapport à la physionomie, par rapport à ce qu'on a pu voir jusqu'ici, ça peut être très très intéressant ce match-là, et surtout par rapport à comment ça va se passer dans ce groupe H.
2: Colombie-Portugal aussi.
0: On pense aussi à Colombie-Portugal, Uruguay-Espagne, ou encore Suisse-Canada et Écosse-Brésil. Plein de beaux rendez-vous à venir sur cette fin de la phase de groupe, et nous on suivra de près évidemment notre équipe de France avec le match face à l'Irak ce soir normalement à 23h et 21h vendredi face à la Norvège. On va conclure cette émission avec notre quiz messieurs.
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0: Et oui, le célèbre quiz de Sport and Chill, il y en avait eu un assez bref, mais un quiz quand même à la mi-temps de notre émission spéciale sur France-Sénégal. Vous me connaissez, messieurs.
5: Ouais, mais là, t'as quelqu'un qui a dit le 22 juin, là, quand même, que t'as la main, là.
0: Eh oui, on va revenir aux fondamentaux. Là, j'étais pas dépendant d'un joueur français ou sénégalais. On va évoquer la date du jour, le 22 juin. On va chercher ensemble un footballeur qui est né un 22 juin, je vous aide déjà, qui est né un 22 juin 1994, même année de naissance que plusieurs
5: Sébastien
0: autour de la table.
5: Allaire.
0: Oh là non, là. Sébastien Allaire. D'ici à dire que
6: j'ai révisé,
2: bon, là,
6: c'est pas normal.
0: A peut-être révisé.
2: Il a saigné. Ouais.
0: Mais bon, écoutez, faut être malin. Des fois, Sébastien Allaire, ça me permet d'aller plus vite pour passer aux autres questions du quiz. Je sais que vous êtes frustrés des fois de pas faire assez de questions, donc je vois que certains vérifient les anniversaires du jour. Sébastien Allaire, le joueur international ivoirien, l'attaquant de la Côte d'Ivoire. On va continuer avec une prochaine question, messieurs, et ça va être une question rapidité. Attention, vous pouvez récupérer des points en fonction des noms que vous me donnez. Pourriez-vous citer un ou plusieurs joueurs qui ont évolué sous les couleurs du MHSC et qui ont connu au moins une sélection avec l'équipe A du Sénégal?
4: Souleymane Camara en 2002.
0: Oui, il y a Souleymane Camara. Yacine.
4: Sénégal.
0: Est-ce que vous en avez un autre?
4: Mbaye Niang,
0: c'était 2 points pour Yacine. Attention, il reste potentiellement 2 autres joueurs, ils sont plus difficiles à trouver. Est-ce que vous en avez un? Je vous laisse 5 secondes.
4: Abib Amogo en 2002.
0: Je ne pense pas.
4: Non.
0: Bédi Mou, ça ne l'a pas ressorti.
6: Non, mais il n'était pas Sénégal.
0: Il est camerounais, je crois.
4: C'est camerounais, c'est sénégalais, oui. La question, c'est sénégalais.
0: Vous n'avez pas d'autres?
6: Non, il y a Tabaré.
0: Je vous donne les 2 derniers, messieurs, pour pouvoir
4: Malien.
0: Aller sur d'autres questions. Tu avais un dernier nom, Yacine?
4: Pas de suite.
0: Il y avait Lamine Sakho, en 2007-2008, qui a eu 2 sélections avec le Sénégal. Et le dernier, c'est le plus récent, c'est Bingourou Camara, saison 2022-2023, et qui a eu 2 sélections aussi avec l'équipe du Sénégal. Je poursuis, messieurs, avec une citation. Je ne vous donne pas le sport.
6: Ouattarao, non.
0: Avoir la chance de revenir sur le court après avoir sauvé 4 balles de match la veille, ça m'a fait du bien.
4: Pegula.
0: J'ai bien géré le dernier set. J'ai réussi à gagner le tie-break en étant courageux.
6: Humbert.
0: Hugo Humbert, oui, Rudy.
6: Face à Medjidovic.
0: Face à Medjidovic, tout à fait. Hugo Humbert qui a été éliminé, on l'a dit, en demi-finale, mais qui s'est rassuré du tournoi du Queens. C'était face à Tommy Paul, et donc c'était à l'issue de sa qualification au tour précédent. Tournoi remporté par Francisco Cerundolo. On poursuit avec un retrouver le joueur en fonction des clubs où il a évolué pendant sa carrière. Pour moi, c'est Yacine qui mène dans ce quiz. AIK. Borussia Dortmund.
6: Jokeres. Non.
0: Willem.
6: Schotterbeck. Non.
0: Real Sociedad.
2: Isaac.
0: Qui c'est qui a dit Isaac? C'est Yacine, je
6: Isaac.
0: Crois. Alexander Isaac. Pourquoi Alexander Isaac?
5: Parce qu'il n'a rien fait. Non.
2: Il a peut-être marqué contre la Tunisie.
0: Alors, c'est pas plus pour ses buts que pour ses passes décisives. Parce que même si la Suède a coulé face aux Pays-Bas 5 buts à 1, c'est l'actuel, messieurs, meilleur passeur de la Coupe du Monde avec 3 passes décisives en 2 matchs.
4: J'avais complètement oublié qu'il avait joué à Dortmund.
0: Ah bon? Je poursuis avec une autre citation, messieurs, si vous me permettez.
6: Ouais.
0: J'ai rien lâché. Je suis vraiment allé la chercher loin, celle-là. Je suis allé
6: Romain
0: loin
6: Grégoire.
0: Dans l'effort. Oh, c'est vrai. Romain Grégoire. Rudy qui récupère pour le moment les seules questions qui ne concernent pas le football. Et qui revient à un point de Yacine. C'est Romain Grégoire après sa victoire lors de la deuxième étape du Tour de Suisse devant l'Espagnol Marcel Camprubi, Bart Lehmann et Filippo Zana. On poursuit avec une question. Tiens, je vais choisir celle-ci. Une question avec un tour de table. Comme ça, tout le monde va donner une réponse, messieurs.
2: C'est
0: ça
2: un peu mal de parler.
0: Un peu poser les dynamiques dans ce quiz. Et Thomas va pouvoir parler. Il parlera le dernier, tiens.
5: Oh.
0: C'est une question MotoGP. Marc Marquez a remporté
5: ce week-end.
0: Mais tout le monde peut trouver éventuellement la réponse. Son deuxième Grand Prix de France sur le circuit de Brno devant Ai Ogura et Francesco Bagnaia. Combien de fois Marc Marquez a-t-il remporté le Grand Prix de République Tchèque dans sa carrière en MotoGP ? Et on va démarrer avec Yacine parce qu'il est en tête.
4: 7.
0: 7 pour Yacine. 7 victoires en République Tchèque. Prochain challenger, Rémi.
5: 5.
0: 5 pour Rémi. Ah, Rudy.
6: 3.
0: 3 pour Rudy. Enfin, Thomas.
2: 4.
0: 4. Ah, t'aurais peut-être dû suivre un des chillers parce que c'est Rémi qui recolle à un point de Yacine. C'était 5. Il y a un tout pile. Effectivement, 5 victoires avec celle de ce week-end. Je pense qu'il y a des chances que Rémi l'avait avec des victoires donc en 2013, 2017, 2019, 2025 et 2026. Il fallait aussi ajouter pour l'anecdote sa victoire en Moto 2 en 2012 à Brno. Plutôt un grand prix qui lui réussit. Il est désormais co-recordman sur ce Grand Prix avec Valentino Rossi naturellement. Je vais terminer messieurs parce qu'il est déjà 20h29 avec notre dernière question. Soit on va avoir un ex-aequo, soit Thomas peut ouvrir son score, soit Yacine confirmer sa victoire. Retrouvez le joueur en fonction des clubs où il a évolué pendant sa carrière. Sigma Football Club, Orlando City.
6: Oh non, mais jamais.
2: Pulisic.
4: Balogun.
0: Beşiktaş.
4: Pulisic.
0: Zult Waregem.
4: Ngoy.
0: Club Bruges.
6: Van Aken.
4: De Kuyper.
0: Vous n'êtes pas dans la bonne sélection. Real Valladolid. Mallorca.
4: Xavi Riyad. Muriqi.
0: Feyenoord, pensée Coupe du Monde. Rotterdam.
4: Van
5: Dijk.
4: Comment
6: il s'appelle? Robey.
0: Pas non. Du tout.
6: Attends. Bon, oh.
0: Southampton, et c'est le
6: Garpo
0: dernier club.
6: Ah mais oui, Southampton. Oh,
0: je les répète, Sigma FC.
6: Mais c'est l'autre.
0: Orlando, Beşiktaş, Zult Waregem, Club Bruges, Real Valladolid, Mallorca, Feyenoord Rotterdam, Southampton. Est-ce que vous l'avez, messieurs? Qui est actuellement attaquant de Southampton? Je vous aide.
4: J'ai un trou de mémoire.
0: Je vous donne un dernier indice pour essayer de vous permettre d'avoir un point pour terminer ce quiz. Si je vous dis pays organisateur.
2: Ah, Jiménez?
0: Non. L'un des trois, mais tu n'es pas sur le
4: Larine.
0: Saïd Larine, et comme ça, Yacine méritera sa victoire. Saïd Larine, attaquant du Canada, qui est passé effectivement par le Real Valladolid, cher à mon cœur, qui joue cette saison à Southampton. Sélectionné avec le Canada pour la Coupe du Monde, Larine a déjà inscrit 2 buts en 2 matchs pour les Canucks. L'égalisation des Canadiens pour leur entrée en lice à la 78e minute face à la Bosnie-Herzégovine d'Edin Dzeko. Et le premier but lors de la victoire écrasante 6-0 face au Qatar pour la première victoire de l'histoire des Canadiens en Coupe du Monde. D'où le choix du buteur canadien, pas des plus connu effectivement, j'aurais pu aller sur Jonathan pour bien le dire David, mais je suis bien allé sur Saïd Larine, l'occasion d'évoquer un joueur dont on parle pas si souvent dans le football international. Merci messieurs pour ce quiz, bravo à Yacine qui s'impose 4-2 devant Rémi et Rudy. Thomas, tu te referas, il va falloir que tu reviennes, si ce n'est cette saison, on l'espère, ou pourquoi pas sinon, dès la rentrée prochaine, et je vous ferai quelques questions en off, à n'en pas douter, Thomas aura un petit point avant de repartir du studio de Radio Campus Montpellier, mais en dehors de nos ondes, on va conclure avec notre agenda 100% Montpellier.
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0: Et en clôture de cette émission, on vous présente les rendez-vous à ne pas manquer cette semaine dans le sport montpelliérain. Et surtout, un rendez-vous, mais vous le verrez, il y en aura un deuxième que je vais vous donner samedi soir. Le Montpellier Hero Rugby, et quand je le dis, j'ai à la fois beaucoup d'attentes, mais du stress dans la voix, disputera la 4e finale du top 14 de son histoire face au Stade Toulousain au Stade de France à 21h. L'histoire se réécrit après la finale 2011 qui avait été la première du MHR avec la génération François Trinduc ou encore Fulgence Ouédraogo, l'ultime défi de la saison de nos clubs montpelliérains face au triple champion champion de France en titre Toulouse 4 ans après le premier bouclier de Brennus du MHR face au Castro Olympique. Enfin, pour le compte de la 9e journée 2D1 de baseball, le MUC Barracuda se déplacera à Béziers, chez nos voisins, pour affronter les Pirates samedi à 16h et dimanche à 11h. Vous le savez, le club de baseball de Montpellier qui a une saison, comme dans tout sport américain, vous me direz, ou presque, décalé par rapport à nos autres clubs et qui joue tout au long de l'été. L'occasion aussi d'aller les découvrir cet été du côté du Greg Hamilton Park de Veracy. Il est temps pour moi de remercier mes chillers. Merci Rémi, d'autant que c'était ta dernière à nos côtés cette saison.
5: Merci à vous, merci pour cette saison. C'était un plaisir d'avoir pu vous suivre sur le petit bout de saison que j'ai pu faire en tant que derrière le micro. Mais j'ai été très content d'avoir été avec vous encore une fois pour, dans les coulisses et tout, pour tout préparer. Donc vraiment très très content et vivement la saison prochaine.
0: Et on sait que tu fais tout ton possible pour être présent avec nous la saison prochaine le plus souvent possible. Au micro, Rémi aussi qui m'a aidé de fort belle manière pour le son de la semaine qui va venir, vous le verrez, mais aussi désormais pour renouveler un petit peu nos visuels de présentation de l'émission. Merci à Yacine qui lui sera bel et bien présent pour la dernière de la saison, la semaine prochaine. Pour Thomas, c'est pour le moment l'incertitude, c'était peut-être ton dernier moment à l'antenne à nos côtés sur cette saison, mais on verra si on te retrouve la semaine prochaine, et sinon à n'en pas douter, on te retrouvera au micro l'année prochaine, j'espère Thomas.
2: Bien entendu, je serai là.
0: Et enfin Rudy qui lui sera là à nos côtés aussi.
6: Faut
0: normalement.
6: Faut battre le boss final, j'en peux plus. Faut le battre sur le quiz le dernier jour. C'est bien sympa les playoffs, mais là c'est la finale aussi pour lundi prochain.
0: Avec un dernier quiz hebdo entre Yacine et Rudy. Et puis qui sait, pourquoi pas recommander d'ici là un match de la Coupe du Monde. Mais pour le moment là, c'est encore aussi incertain. On s'était en tout cas régalé mardi dernier. On espère que nos auditeurs, auditrices aussi et les bénévoles de Radio Campus Montpellier, c'était une super expérience et on espère que ce match va amener loin ensuite nos bleus dans la compétition, à commencer par le rendez-vous du soir, normalement à 23h à Philadelphie face à l'Irak. N'hésitez pas à nous rejoindre sur nos réseaux sociaux. On remercie ceux qui nous ont suivis aussi en live Twitch. Vous pouvez réagir sur Instagram et sur Twitter notamment. On vous mettra notre sondage pour Montpellier 1, le Brennus, un rêve accessible pour le MHR en 2026, oui ou non, vous avez la parole. On conclut cette émission avec le son de la semaine préparé par Rémi, je le disais, les trois buts de l'équipe de France face au Sénégal, le but du triplé de Lionel Messi face à l'Argentine, le magnifique but de Martin Baturina lors de l'Angleterre-Croatie, le but de la gagne de Denis Undav pour l'Allemagne face à la Côte d'Ivoire et la qualification du MHR pour la finale du top 14 après sa victoire 25-15 face au Stade français à l'Orange Vélodrome de Marseille. Excellente soirée à tous nos chillers et chilleuses et on se retrouve la semaine prochaine pour le 34e et très symbolique ultime épisode de la saison 11 de Sport & Chill, on l'espère, avec un deuxième Brennus sur Radio Campus Montpellier.
8: Koundé, Olise, l'appel d'Mbappé est bon.
9: Rabiot,
10: elle est belle.
9: Quel bon ballon de Rabiot pour Bradley Barcola. Le piqué lumineux de Bradley Barcola pour faire exploser une partie du MetLife Stadium. 2-0 pour l'équipe de France grâce au quatrième but en bleu de Bradley Barcola.
11: Pour l'instant, c'est Michael Olise qui est en possession du ballon, qui est passé. Michael Olise avec Kylian Mbappé. Kylian Mbappé qui prend sa chance. Kylian Mbappé.
9: En bleu, il est plus que jamais meilleur buteur de l'histoire de cette sélection grâce à une inspiration géniale.
12: De Paul qui va monter en s'appuyant sur Lionel Messi. Ballon qui est écarté maintenant sur Nico Gonzalez. Nico avec encore Messi, il est seul. Messi pour aller frapper. Le triplé de Léo Messi. Son 16e but en Coupe du Monde. Il égale déjà closer Lionel Messi. N'écris pas l'histoire, il la récite par cœur. 3-0 pour l'Argentine.
13: Bellingham battu par Vucevic. Baturina sur le côté. La tentative de Sušić, non, c'est une feinte et elle est magnifique. Baturina finalement.
9: Jonathan Tah pour offrir peut-être à l'Allemagne une deuxième victoire en deux matchs.
10: Quelle passe!
14: Et Denis Soundaf avec ses stats invraisemblables! 2 buts, 3 passes décisives!
15: Le ballon qui va sortir pour les Montpelliérains. Montpellier qui remporte cette demi-finale. Montpellier est en finale! En finale du top 14 2026! Toulouse-Montpellier, ce sera l'affiche de la finale de ce top 14 2026. La même affiche qu'en 2011, remportée à l'époque par les Toulousains. Montpellier, deuxième de la phase régulière, a conservé son statut jusqu'au bout. Et après cette victoire en demi-finale face au Stade français, 25 à 15, va aller défier Toulouse dans une semaine au Stade de France.
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0: Bonjour les garçons.
1: Bonjour.
0: Laissez-moi vous débarbouiller un petit peu, vous voulez?
1: Oh, bien sûr. Essuyez-moi, ne vous gênez pas. Voilà, plus bas maintenant.

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